OK, la gang, là, c'est le temps de me donner toute votre attention avant de retourner au meilleur de la musique pour le restant de la soirée. 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

Je souhaite une excellente soirée à tous ceux et celles qui recommencent à travailler cette semaine. Déjà deux de fête. On lâche pas la gang. Il en reste seulement trois. Puis je salue aussi tous ceux et celles qui sont partis en congé aussi. Je pense que ça va vous faire du bien. Merci d'écouter le Haut 95.5, le meilleur de la musique. Tom Coderre qui vous jase. Salut aussi à toute la gang du Festival du Bûcheron de l'eau renversée. Hein? Une troisième édition qui vous attend à partir de ce vendredi. Compétition forestière, chargeuse, pelle mécanique, sillage, de la musique évidemment, puis de la bonne bouffe qui sont au rendez-vous. Allez voir leur page Facebook pour tous les détails. Profite.

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1: Ici Michel Scarpino, le député Bernard Généreux a demandé une intervention urgente du gouvernement fédéral pour protéger les entreprises de la région face à la menace imminente de l'entrée en vigueur de la surtaxe douanière américaine le 19 août. Il réclame une intervention diplomatique urgente auprès des autorités américaines pour obtenir un moratoire, des exclusions ou des exemptions sectorielles avant l'entrée en vigueur des tarifs. Il a aussi demandé des mesures de soutien financier temporaire pour les entreprises manufacturières canadiennes et la désignation immédiate d'un interlocuteur gouvernemental responsable. La deuxième partie des audiences publiques portant sur le projet de construction du parc éolien Poénégamouk-Picard-Saint-Antonin-Wallastokouk 2 se poursuit aujourd'hui et demain. La commission d'enquête siégera à l'hôtel Lévesque de Rivière-du-Loup demain à 13h30. Plusieurs personnes et organismes sont inscrits pour présenter un mémoire ou encore une opinion verbale. Et le BAP a également mentionné qu'un registre sera aussi ouvert durant les séances pour des interventions spontanées. C'était vos actualités Arsenal Média. On vous souhaite une bonne soirée avec nous. 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

Dégelé, je vous souhaite une excellente soirée, toujours au meilleur de la musique sur les ondes du 95.5. Puis je vous rappelle qu'on a un méchant beau film québécois présentement au cinéma de Dégelé. Il reste seulement 3 représentations, incluant aujourd'hui. Allez voir ça. C'est le 125 rue des Malaises qui est au cinéma avec, pour de vrai, une méchante programmation, un méchant line-up. Je sais pas si vous avez regardé qui joue dans ce film-là, mais ça a pas de bon sens. Et c'est à partir de 19h demain et après-demain aussi. Donc, si jamais ça vous tente de contacter des amis de la famille, vos enfants, vos grands-parents, peu importe, c'est le temps de le faire maintenant. Restez là, au meilleur de la musique sur les ondes du 95.5. 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

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Tommy Coderre qui vous parle jusqu'à minuit. Je vous rappelle que dans les 100 000 matins, demain, aujourd'hui, tout le temps, il y a de la méchante bonne musique. Puis entre autres, il n'y a pas juste ça. Hein? Aujourd'hui, François qui nous présentait une entrevue avec l'agricultrice Jessie Rioux de la ferme Plein Soleil de Saint-Clément. Jessie qui nous parle de son amour pour le métier, les réalités aussi du domaine, les défis, la relève et tout ça. Si jamais vous avez manqué cette entrevue-là ce matin, tout ça, ça se retrouve en rattrapage sur le haut95.5.ca.

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3: Ici Michel Scarpino, le député Bernard Généreux a demandé une intervention urgente du gouvernement fédéral pour protéger les entreprises de la région face à la menace imminente de l'entrée en vigueur de la surtaxe douanière américaine le 19 août. Il réclame une intervention diplomatique urgente auprès des autorités américaines pour obtenir un moratoire, des exclusions ou des exemptions sectorielles avant l'entrée en vigueur des tarifs. Il a aussi demandé des mesures de soutien financier temporaire pour les entreprises manufacturières canadiennes et la désignation immédiate d'un interlocuteur gouvernemental responsable. La deuxième partie des audiences publiques portant sur le projet de construction du parc éolien Poénégamouk-Picard-Saint-Antonin-Wallastokouk 2 se poursuit aujourd'hui et demain. La commission d'enquête siégera à l'hôtel Lévesque de Rivière-du-Loup demain à 13h30. Plusieurs personnes et organismes sont inscrits pour présenter un mémoire ou encore une opinion verbale. Et le BAP a également mentionné qu'un registre sera aussi ouvert durant les séances pour des interventions spontanées. C'était vos actualités Arsenal Média. On vous souhaite une bonne soirée avec nous. 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

0: OK, la gang, là, c'est le temps de me donner toute votre attention avant de retourner au meilleur de la musique pour le restant de la soirée. 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

0: Je souhaite une excellente soirée à tous ceux et celles qui recommencent à travailler cette semaine. Déjà deux de fête. On lâche pas la gang. Il en reste seulement trois. Puis je salue aussi tous ceux et celles qui sont partis en congé aussi. Je pense que ça va vous faire du bien. Merci d'écouter le Haut 95.5, le meilleur de la musique. Tom Coderre qui vous jase. Salut aussi à toute la gang du Festival du Bûcheron de l'eau renversée. Hein? Une troisième édition qui vous attend à partir de ce vendredi. Compétition forestière, chargeuse, pelle mécanique, sillage, de la musique évidemment, puis de la bonne bouffe qui sont au rendez-vous. Allez voir leur page Facebook pour tous les détails.
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1: Ici Michel Scarpino, le député Bernard Généreux a demandé une intervention urgente du gouvernement fédéral pour protéger les entreprises de la région face à la menace imminente de l'entrée en vigueur de la surtaxe douanière américaine le 19 août. Il réclame une intervention diplomatique urgente auprès des autorités américaines pour obtenir un moratoire, des exclusions ou des exemptions sectorielles avant l'entrée en vigueur des tarifs. Il a aussi demandé des mesures de soutien financier temporaire pour les entreprises manufacturières canadiennes et la désignation immédiate d'un interlocuteur gouvernemental responsable. La deuxième partie des audiences publiques portant sur le projet de construction du parc éolien Poénégamouc-Picard-Saint-Antonin-Wallastokouk 2 se poursuit aujourd'hui et demain. La commission d'enquête siègera à l'hôtel Lévesque de Rivière-du-Loup demain à 13h30. Plusieurs personnes et organismes sont inscrits pour présenter un mémoire ou encore une opinion verbale. Et le BAP a également mentionné qu'un registre sera aussi ouvert durant les séances pour des interventions spontanées. C'était vos actualités Arsenal Média. On vous souhaite une bonne soirée avec nous. 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

dégelé. Je vous souhaite une excellente soirée, toujours au meilleur de la musique sur les ondes du 95.5. Puis je vous rappelle qu'on a un méchant beau film québécois présentement au cinéma de dégelé. Il reste seulement 3 représentations, incluant aujourd'hui. Allez voir ça. C'est le 125 rue des Malaises qui est au cinéma avec, pour de vrai, une méchante programmation, un méchant line-up. Je sais pas si vous avez regardé qui joue dans ce film-là, mais ça a pas de bon sens. Et c'est à partir de 19h demain et après-demain aussi. Donc, si jamais ça vous tente de contacter des amis de la famille, vos enfants, vos grands-parents, peu importe, c'est le temps de le faire maintenant. Restez là, au meilleur de la musique sur les ondes du 95.5.

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Tommy Coderre qui vous parle jusqu'à minuit. Je vous rappelle que dans les 100 000 matins, demain, aujourd'hui, tout le temps, il y a de la méchante bonne musique. Puis entre autres, il n'y a pas juste ça, hein. Aujourd'hui, François qui nous a présenté une entrevue avec l'agricultrice Jessie Rioux de la ferme Plein Soleil de Saint-Clément. Jessie qui nous parle de son amour pour le métier, les réalités aussi du domaine, les défis, la relève et tout ça. Si jamais vous avez manqué cette entrevue-là ce matin, tout ça, ça se retrouve en rattrapage sur le O95.5.ca.

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1: Ici Michel Scarpino, le député Bernard Généreux a demandé une intervention urgente du gouvernement fédéral pour protéger les entreprises de la région face à la menace imminente de l'entrée en vigueur de la surtaxe douanière américaine le 19 août. Il réclame une intervention diplomatique urgente auprès des autorités américaines pour obtenir un moratoire, des exclusions ou des exemptions sectorielles avant l'entrée en vigueur des tarifs. Il a aussi demandé des mesures de soutien financier temporaire pour les entreprises manufacturières canadiennes et la désignation immédiate d'un interlocuteur gouvernemental responsable. La deuxième partie des audiences publiques portant sur le projet de construction du parc éolien Poénégamouc-Picard-Saint-Antonin-Wallastokouk 2 se poursuit aujourd'hui et demain. La commission d'enquête siégera à l'hôtel Lévesque de Rivière-du-Loup demain à 13h30. Plusieurs personnes et organismes sont inscrits pour présenter un mémoire ou encore une opinion verbale. Et le BAP a également mentionné qu'un registre sera aussi ouvert durant les séances pour des interventions spontanées. C'était vos actualités Arsenal Média. On vous souhaite une bonne soirée avec nous. 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

parle de soleil ce matin, alternance soleil-nuage cet après-midi, auquel on ajoute 30% de probabilité d'averse cet après-midi. Le maximum aujourd'hui, 24, un ressenti de 26. Partiellement nuageux avec toujours ce 30% de probabilité d'averse tôt en soirée, minimum de 11 pour la prochaine nuit. Et demain, la petite avant-dernière de la semaine, une alternance soleil-nuage, 60% pour demain de probabilité d'averse avec risque d'orage en après-midi. Et le maximum demain, maximum de 19 à plus long terme, vendredi et samedi. Ben, c'est positif. On parle de soleil, maximum de 22 vendredi et de 23 samedi. J'étais, bien sûr, dans la cabane du parc Denis Bouchard hier pour faire l'annonce de ce quatrième match des séries entre les braves Bantitecs du Témiscouata et le Shaker de Rimouski. Eh bien, c'est un match qui nous a tenu vraiment au bout de notre chaise jusqu'à la toute fin. Et sans vous dire le résultat final, ben, je peux vous dire, comme indice, qu'il y aura un cinquième et ultime match ce soir du côté de Rimouski. Donc oui, les Braves ont résisté à l'élimination avec une fin de match incroyable, comme seulement Félix Castonguay capable de nous faire ça, le coup sûr qui aura donné la victoire. Donc tous les détails après le premier bulletin d'info local régional. Et on aura bien sûr une pensée pour nos Braves ce soir qui pourraient passer en demi-finale contre l'adversaire qui ne serait pas facile, le CLFM de Rivière-du-Loup, là, qui est en attente justement de connaître avec quelle équipe il va lancer ses séries, mais un match à la fois. Encore une fois, on ne tuera pas, on ne vendra pas la peau de l'ours avant de l'avoir tué, hein, comme l'expression le dit. Donc, 20h ce soir, les Braves seront du côté de Rimouski. Du côté de Montémiscouata.com, si on regarde les plus récentes nouvelles, bien sûr, taxe douanière du 19 août, Bernard Généreux qui veut une intervention du fédéral. De nombreux électeurs n'ont pas fait leur choix définitif en vue des prochaines élections. On vous parle également d'une offre d'emploi, la troisième adresse du resto La Bonne Assiette, ici à Desjely, face au camping municipal dans l'ancien resto de la plage. On est à la recherche de cuisiniers, cuisinières, mais également de serveurs, de serveuses. Vous avez l'offre d'emploi sur montemiscouata.com. Et projet du parc éolien, deuxième partie des audiences publiques du BAP là, qui se poursuivent aujourd'hui, mercredi, début d'après-midi. Il y avait une première rencontre hier soir à l'hôtel Lévesque de Rivière-du-Loup. Donc, c'est justement les toutes dernières nouvelles d'ici. Est-ce que Michel Scarpino nous informe une première fois, toujours vers 6h30. Et ceux qui nous lancent cette édition de milieu de semaine dès 100 000 matins en musique, on parlait de baseball il y a quelques instants, Sarah Dufour va nous le chanter et tout d'abord Jean-François Posé aurait besoin d'une bonne brosse ou d'un peigne puisqu'il nous chante, lui, emmêlé dans ses cheveux.

600 Ratis dans quelques secondes à peine. On y va de notre petit tour des grands titres dans les journaux, donc Presse et Journal de Québec. Avec du côté de la presse, sondage Synopsis, la presse, la remontée de la CAQ là, qui s'essouffle et le Parti québécois qui reste en tête. Donc c'est ce que l'on remarque là, dans les plus récents sondages. Du côté de Québec solidaire, on veut un super ou une super ministre pour lutter contre l'itinérance professionnelle en milieu scolaire, pas une pénurie, un exode carrément, là, tellement à certains endroits manque de personnel spécialisé. Un autre syndicat de paramédicaux qui rejette une offre patronale, on en parlait également hier matin. Troisième lien, Québec-Lévis, le gouvernement qui aurait reçu 21 propositions d'entreprise. Allégation de racisme à Montréal-Nord, on ne veut plus de blablabla, on veut des gestes concrets. Fusillade dans Côte-des-Neiges, la policière, finalement, n'a jamais tiré sur le civil. À Rosemont, un groupe anarchiste, imaginez, a fracassé une porte d'entrée, mais chez la mauvaise personne, une femme qui était en pleine nuit, en train de dormir, a tellement eu un choc qu'elle en a perdu connaissance, lui causant une commotion cérébrale. Donc, imaginez, à son réveil, elle devait se poser des questions. Julien Duguay, alias Médusa, a bien les propos misogynes de cet influenceur québécois le font des vagues. Pont Goliao, déjà des dizaines de milliers de traversées. Une pétition virale qui demande l'expulsion de l'ambassadeur des États-Unis au Canada. En Colombie-Britannique, eh bien, les renforts du Mexique arrivent pour combattre les flammes. Affaire Ryan Wedding, un Ontarien mis en cause qui sera extradé vers les États-Unis. On parle également d'une étude controversée sur la surmortalité pendant la COVID-19 qui est retirée. Et séisme en Colombie. Le bilan qui grimpe à 240 décès, la recherche de survivants qui se poursuit et l'eau manque à Porto Rico. Encore une fois. Journal de Québec maintenant. On parle de la première ministre Christine Fréchette qui convoque deux cellules de crise à quelques jours de l'entrée en vigueur de nouveaux tarifs douaniers américains là, qui s'amènent le 19 août. Parti québécois, eh bien, ça va se confirmer aujourd'hui. Elle sera présentée par Paul Saint-Pierre Plamondon, Elsie Lefebvre qui sera candidate du côté de Berthier. Il y a Québec qui accorde un sursis à des garderies en milieu familial là, qui étaient menacées de fermeture temporaire à partir du 1er septembre, donc une bouffée d'oxygène. La hausse du prix de l'essence aurait rapporté 50 millions de dollars de plus à Québec depuis le mois de mars. Je baisse les bras. Plusieurs Québécois, Québécoises peinent à obtenir leur part des milliards du fameux recours collectif contre le tabac. Du côté du ministère des Transports, on ignore encore quelle sera la solution pour remplacer le tablier du fameux pont de Québec. On a le cœur brisé. Oui, une vague d'incendies criminels qui frappe présentement une région du Québec. Plus précisément, bon, on parle des Laurentides. Compagnie prise en otage, un influenceur poursuivi pour un faux accident viral sur une tyrolienne de Montréal. Deux minutes de nuit en plein jour. Bien, si nous, ici au Québec, on aura une éclipse solaire partielle, une bonne partie de l'Europe va vivre une éclipse solaire totale d'à peu près deux minutes. L'armée américaine qui dit avoir tiré sur un navire qui violait son blocus des ports iraniens et traversier en flamme, un décès et une centaine de passagers évacués là au large de Bali où sévit l'incendie là, sur ce navire. Donc ça complète notre petit tour de grands titres au niveau de la presse et du Journal de Québec. Bien sûr qu'on va faire notre fameuse intervention sur les nouvelles scènes sportives avec notamment ce que les Blue Jays ont réussi à battre les Red Sox de Boston pour un deuxième match consécutif. On s'en jase dans une dizaine. D'ici là, Blue Jays Bleu avec Scotch et Poche et à l'instant, Stromae à la rondance.

Ah bien, on y va tout d'abord 6h20 avec le baseball, le côté espoir. Ah bien, les Blue Jays de Toronto qui ont surmonté une rare contre-performance de leur ace lanceur Dylan Cease en marquant 4 points sans riposte pour finalement vaincre à nouveau les Red Sox de Boston 5-3. Donc, le nouveau venu des Jays, Brett Bateman, qui a sonné la charge avec 2 coups sûrs et 2 points produits, acquis les Cubs de Chicago dans la transaction qui a envoyé Kevin Gausman en Illinois. Bateman qui a produit un point avec un double en troisième manche et a permis aux Jays de créer l'égalité en cinquième avec un simple. Donc, 4 matchs entre les deux équipes. Le troisième se joue aujourd'hui. Maintenant, ah bien, ça y est, c'est confirmé. L'OCF Montréal a annoncé l'acquisition du vétéran joueur vedette chilien Alexis Sanchez. Et c'est la Tercera, un média chilien qui a rapporté la rumeur la veille, qui s'est confirmée hier. L'attaquant de 37 ans qui a passé là, 18 ans sur le vieux continent dans diverses équipes. Et l'on se demande, est-ce qu'il y a encore du gaz dans le réservoir de celui qui est le meilleur buteur de toute l'histoire du soccer au Chili. Bon, on l'espère, on l'espère. Toujours côté soccer, le FC Supra du Québec n'avait pas besoin d'une victoire ou d'un nul pour obtenir son billet pour le carré d'as du championnat canadien. La formation québécoise qui s'est toutefois assurée de terminer le travail de façon positive. Déjà en avance 3-1 au total des buts dans son quart de finale, le FC Supra qui a obtenu son billet pour les demi-finales avec un nul de 3-3 face à l'Atlético d'Ottawa. Donc hier soir dans le match retour sur la pelouse de son rival de la Première Ligue canadienne, le FC Supra qui a pris l'avance de 2 buts après seulement 15 minutes de jeu pour pratiquement anéantir toute chance de remonter d'Ottawa. Donc le FC Supra qui a finalement eu le déçu 6-4 au total des buts et va rejoindre le Forge FC. On se rappelle de cette équipe qui a déjà affronté le CF Montréal au championnat canadien de soccer. Donc l'autre demi-finale va poser justement le CF Montréal aux Whitecaps de Vancouver. Donc, de voir une équipe de la Première Ligue canadienne aller rejoindre dans le carré d'as notre équipe de la MLS ici dans la métropole. Donc, on souhaite bonne chance à nos deux équipes québécoises qui, si elles doivent s'affronter, ben le feraient en grande finale. Donc, on surveille ça vraiment de très près. Maintenant, autre semaine, autre joueur des Alouettes à l'honneur dans la LCF. Et encore une fois, comme la semaine dernière, le receveur Tyson Philpott qui a été dans les meilleurs joueurs de la dernière semaine, mène même la liste des employés de cette 10e semaine à la suite d'un match du tonnerre contre les Elks d'Edmonton. Le receveur canadien qui a enregistré un tour du chapeau, oui, avec 3 touchés dans la victoire de son équipe par la marque de 48-30. Philpott qui a réussi cet exploit en 10 attrapés, il a ajouté 131 verges à son compteur. Donc, ouais, semaine complètement folle pour les Alouettes qui ont maintenant une fiche de 8 victoires à 1 seul revers. Vraiment, bilan de mi-saison quasi parfait. Et on termine avec une petite nouvelle de hockey. Ça fait maintenant 1 an que les sénateurs d'Ottawa ont décroché une entente avec la Commission Capitale Nationale afin d'acheter 11 acres de terrain des plaines Lebreton pour y bâtir un nouvel aréna. Mais là, on se demande où en est le projet. Président des sénateurs, Cyril Leader, qui a partagé qu'il n'y a pas encore d'échéancier là, pour le début des travaux, mais veut tout de même se faire positif en soulignant que le projet progressait même en coulisses, mais on semble être encore bien loin du côté des sénateurs là, de jouer dans ce nouvel aréna, beaucoup moins loin que l'actuel, là, assez isolé dans le milieu d'à peu près nulle part. Donc, ça complète nos nouvelles scènes sportives. Prochain arrêt, bien vous le faites avec Michel Scarpino avec un premier bulletin d'info local régional. On s'y rend tout en musique avec Joseph Poirier et Rodéo sur O95.

0: premier bulletin d'info local régional, petit segment sport local également, détails météo, toujours le meilleur de la musique sur O95.5. C'est ce qui s'en vient dans les prochaines minutes. À côté du site, on se réserve Gabriel Fredette, mais également les Colas.
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0: face à la menace imminente de l'entrée en vigueur de la surtaxe douanière américaine le 19 août. Plusieurs entreprises importantes de la circonscription font face à une incertitude majeure et le député estime que les tarifs qui seront facturés sur une importante portion de leur production destinée aux États-Unis pourraient compromettre sérieusement leur compétitivité et la viabilité de leurs activités d'exportation. Il a réclamé une intervention diplomatique urgente auprès des autorités américaines pour obtenir un moratoire, des exclusions ou des exemptions sectorielles avant l'entrée en vigueur des tarifs. Monsieur Généreux a aussi demandé des mesures de soutien financier temporaire pour les entreprises manufacturières canadiennes et la désignation immédiate d'un interlocuteur gouvernemental responsable. La deuxième partie des audiences publiques portant sur le projet de construction du parc éolien Poénégamouk-Picard-Saint-Antonin-Wallastokouk 2 va se poursuivre encore aujourd'hui. La commission d'enquête siégera à l'Hôtel Lévesque de Rivière-du-Loup à 13h30. Elle entendra les opinions et les suggestions des participants. Plusieurs personnes et organismes sont inscrits pour présenter un mémoire ou encore une opinion verbale. Le Bureau d'audience publique en environnement a également mentionné qu'un registre sera aussi ouvert durant les séances pour des interventions spontanées. Et puis les vols de véhicules continuent d'afficher une tendance à la baisse partout au Canada. Selon un nouveau rapport d'Équité Association, le nombre de vols signalés durant le dernier semestre, durant le premier semestre de 2026, a diminué de 10 % par rapport à la même période l'an dernier. Le rapport révèle qu'un peu moins de 21 000 véhicules ont été signalés volés entre janvier et juin, comparativement à 23 000 en 2025 durant la même période. Ça complète vos actualités Arsenal Média. 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
3: Ah bien, le résultat des deux matchs joués hier, Ligue de baseball senior du Puribec, sont identiques. Donc, deux équipes qui ont gagné 4-3. Premier match était présenté dès 19h30. Les Industries des Jardins du Kamouraska se rendaient à trois pistoles. Match contre le PRU-BGM. C'est le Kamouraska qui est en avance 2-1 dans cette série 3-5. Et grâce à ce gain de 4-3, eh bien, élimine en quatre matchs le PRU-BGM, équipe championne des séries l'an dernier. On vous le rappelle, équipe qui avait terminé dernière au classement, mais qui s'est réveillée en séries éliminatoires pour aller battre les Braves en grande finale. Ça avait, c'est un souvenir douloureux. Et dans l'autre match qui commençait un peu plus tard, à 20h, les Braves Batistec du Témiscouata recevaient la visite du Shaker de Rimouski. Comment ça s'est passé? Eh bien, le Shaker a marqué le premier point du match en deuxième manche, avant de voir en cinquième les Braves revenir de l'arrière et même prendre les devants 2-1 en fin de cinquième. Début de sixième, eh bien, le Shaker est revenu avec deux points et notamment le deuxième. Les buts étaient remplis. Michael Morin était sur le monticule lorsqu'il a malheureusement atteint un frappeur qui poussait les trois autres d'un but. Donc, un point a rentré. C'était 3-2. En septième manche, les Braves ont réussi à blanchir le Shaker au bâton pour arriver finalement à leur tour au bâton en septième. On réussit à remplir les buts avec deux retraits, deux prises au compteur. Félix Castonguay a cogné le simple que ça prenait pour pousser les joueurs, ses coéquipiers qui étaient au troisième et deuxième but aux membres et donner la victoire 4-3. Ça a célébré sur le terrain, donc il y a égalité 2-2, deux victoires de chaque côté. Ça va se départager ce soir avec le cinquième et ultime match et ensuite ben, place aux demi-finales. On sait déjà qu'il y aura une série, ben, on sait que Matane et les Industries des Jardins du Kamouraska là et le Ciel FM de Rivière-du-Loup, ces trois équipes qui attendent là, de les commencer ces demi-finales. Donc, est-ce que c'est Rimouski ou le Témiscouata qui ira les rejoindre? Hein? On a, bien sûr, un petit penchant pour les Braves. Donc, bien hâte de vous en parler demain. Mais vous savez que vous pouvez, de par le site de la Ligue Puribec, lorsque le match est commencé, suivre tout ça à partir de la nouvelle application qui permet de marquer les matchs cette année. Une application qui a été développée complètement du côté de Rimouski et qui nous permet de suivre en temps réel ce qui se passe sur le terrain. Donc, on pourra les suivre à distance. Hein? On sera loin du cœur, mais près de notre écran pour surveiller ça go, brave go. Et quelque chose qui se poursuit ce soir, ben c'est les séries. Ligue de Balmol, Microbrasserie, Madawaska. On sait qu'on a une première demi-finale qui est terminée. Axel, le Promo Plus, qui a gagné ses matchs contre son adversaire. Et là, ce soir, deux matchs de l'autre demi-finale qui débutent. Donc, à

0: À 19h, il y aura deux équipes qui vont s'affronter. Pierre Beaulieu Électrique qui va recevoir la visite de la microbrasserie Madawaska dans le premier match à 19h. Et Pierre Beaulieu Électrique sera l'équipe visiteuse à 20h. À nouveau, match contre microbrasserie Madawaska. Donc, bien de voir qui va ressortir gagnant de cette autre demi-finale et ira rejoindre Excel Promo Plus. Sur ce, ah bien, la météo avant de retourner en musique, on le fera avec Gabriel Fredette et Le Bon Choix dans les 100 000 matins. Oh, on a gagné un petit degré depuis l'ouverture de l'émission. 9 au thermomètre présentement. Le soleil ce matin, alternant soleil-nuage cet après-midi, 30% de probabilité d'averse. Maximum 24, ressenti de 26. Partiellement nuageux avec possibilité d'averse ce soir. Et le minimum pour la nuit, il est de 11 degrés.
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0: famille, ça aurait pu toucher des centaines de garderies. Eh bien, là, on lit ce matin que Québec accorde un sursis à des garderies en milieu familial qui étaient menacées de fermeture. Donc, oui, soupir de soulagement pour plein de parents. Un sursis sera accordé à ces garderies en milieu familial dont l'accréditation auprès du gouvernement est paralysée là, dans les dédales administratifs. Mais attention, certaines conditions s'appliquent. On parlait d'environ 1100 garderies dans le milieu familial qui n'ont toujours pas obtenu leur certification et qui risquent de devoir réduire leurs activités ou même de fermer leurs portes, et ce, dès le 1er septembre, un casse-tête pour des parents dont les enfants fréquentent ces services de garde alors que les places sont très rares, que l'année scolaire s'apprête à débuter là dans quelques semaines. C'est que de nouvelles règles forcent les garderies en milieu familial à s'enregistrer auprès des autorités gouvernementales pour poursuivre leurs activités. Pour y parvenir, les propriétaires, de même que les personnes majeures vivant dans la résidence, doivent prouver qu'ils n'ont pas de casier judiciaire. Seul hic, la vérification d'absence d'empêchement par les corps policiers peut prendre du temps, même beaucoup de temps. Mais le Québec jette un peu de lest. On ne souhaite pas pénaliser là, quelqu'un qui est dans le processus et qui ne peut pas obtenir sa reconnaissance là, à temps, en raison des délais liés, entre autres, aux vérifications d'empêchement. C'est ce que fait valoir le cabinet de la ministre de la Famille, Catherine Blouin. Donc, le gouvernement de la CAQ va permettre aux services de garde qui auront déposé leur demande de reconnaissance d'ici le 31 août avait de pouvoir fournir une déclaration sous serment que leur casier judiciaire est toujours vide en attendant de recevoir la certification policière, à condition qu'ils aient déjà fait l'objet d'une vérification d'absence d'empêchement, qu'ils déclarent sous serment qu'aucun changement n'est survenu depuis leur délivrance de cette attestation et que la demande soit déposée au plus tard le 31 août 2026. Bureau de la ministre, on ajoute que la priorité demeure la santé, la sécurité, le bien-être des enfants. On rappelle que la transition pour des garderies en milieu familial certifiées au Québec est connue des acteurs du milieu depuis quand même 4 ans, date de l'adoption de la loi. Les personnes concernées sont accompagnées par les bureaux coordonnateurs, en plus de pouvoir bénéficier d'un incitatif financier de 2 500 $ pour le démarrage de leur service de garde. Et le gouvernement vérifie actuellement si d'autres mesures pourraient être mises en place pour éviter le justement certains bris de service lorsque va débuter justement le mois de septembre. Donc, oui, un peu de positif, mais tout n'est pas à régler là, pour ceux et celles qui n'auront peut-être pas le temps de déposer le tout là avant le 31 août, donc à la fin de ce présent mois. Olivier Bergeron, Rick Pagano, à qui ça mène maintenant dans les 100 000 matins avant de partir.
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À 6h52, Clément Jacques avec les espaces sans réponse qu'on vient d'entendre dans les 100 000 le matin. Je vous parle d'une mise en garde, même si elle nous arrive, du service incendie de la municipalité de Saint-Eustache. Je pense que c'est un rappel important pour nous tous. Oui, elle fait une mise en garde contre la surchauffe des appareils électroniques laissés dans nos véhicules l'été. On sait qu'on a eu des journées très, très chaudes. Donc, est-ce que vous saviez que la chaleur, justement, peut représenter un réel danger pour les appareils qui fonctionnent avec une batterie aux ions de lithium, notamment les chargeurs portatifs, cellulaires, tablettes, écouteurs, tout autre appareil électronique, c'est ce que l'on peut lire dans leur publication Facebook. C'est un rappel qui survient alors qu'un jeune homme, justement, de la rive sud de Montréal a oublié, lui, un chargeur portatif dans sa voiture. À son retour, ben, il a découvert son véhicule qui fumait, pourtant, qui est non-fumeur, véhicule, donc fumait de l'intérieur de son chargeur, avait subi une surchauffe et entraîner justement plusieurs dégâts matériels. À voir les photos, ça brûlait et ça brûlait pas mal. Les batteries aux ions de lithium peuvent surchauffer, s'endommager et dans certaines circonstances carrément s'enflammer lorsqu'elles sont exposées à des températures élevées. Donc dans la publication, on nous met quelques conseils de l'avant. Donc ne pas laisser de chargeur portatif, cellulaire, tablette ou écouteur dans un véhicule lors des journées très chaudes. Utiliser des chargeurs et câbles conçus pour votre appareil, mais surtout en bon état. Et ici, une batterie devient très chaude, gonfle, dégage une odeur inhabituelle au produit de la fumée. Bien sûr, qu'on cesse de l'utiliser et on s'éloigne de l'appareil. Le service incendie conclut en rappelant qu'une voiture peut devenir très chaude, même lorsque la chaleur extérieure ne semble pas extrême. Donc, c'est l'avertissement que nous lance ce service incendie de Saint-Eustache. Et maintenant, Vince Lemire à la bonne place pour nous terminer tout en musique. Déjà une première heure des 100 000 matins. On est le mercredi 12 août, François qui est avec vous jusqu'à 9h.

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2: Bon mercredi, ici Louis-Philippe Arnoirel. Le Canada pourrait perdre 102 000 emplois si l'accord Canada-États-Unis-Mexique venait à échouer, selon un nouveau rapport rédigé par Oxford Economics pour le compte du Conseil commercial canado-américain. On y analyse les conséquences économiques potentielles des négociations sur la CEUM, y compris la résiliation de l'accord. Les emplois touchés se trouveraient principalement dans les industries manufacturières directement touchées par les droits de douane, mais également dans les secteurs des services, des transports et de la construction. Les provinces les plus touchées seraient le Québec, le Nouveau-Brunswick, l'Ontario et le Manitoba. Les États-Unis, eux, perdraient 214 000 emplois en 2027 si la CEUM venait à être abrogée. Une renégociation réussie permettrait plutôt de créer 137 000 emplois aux États-Unis et 98 000 au Canada. Des citoyens réclament l'ouverture d'une enquête publique et indépendante sur les allégations de racisme et d'inconduite impliquant des agents de la police de Montréal. Ils ont formulé cette demande hier alors que le chef du SPVM, Fadi Daguerre, répondait aux questions du public pour la première fois à l'Hôtel de Ville de Montréal. Une grande partie de la discussion a porté sur la manière dont ces allégations de racisme devaient faire l'objet d'une enquête et sur la question à savoir si la police de Montréal devait rester responsable de ce processus. Le SPVM a défendu sa décision de mener l'enquête à l'interne, estimant que de transférer celle-ci à un autre organisme risquait d'entraîner une duplication du travail déjà effectué. Et pour terminer, les librairies ont rendez-vous avec les lecteurs québécois alors que se déroule aujourd'hui l'événement Le 12 août, j'achète un livre québécois. Lancé en 2014 par les auteurs Amélie Dubé et Patrice Cazot, cette initiative s'est développée dans un contexte difficile pour le milieu littéraire québécois, les librairies et les éditeurs. La pandémie a marqué un tournant pour cette initiative, les Québécois se réfugiant dans la littérature lors de ces temps difficiles. C'est ce qui complète vos actualités Arsenal Média. Passez une bonne journée sur nos ondes.
3: Petite jasette de sport dans les 100 000 matins. Eh bien, les Blue Jays ont surmonté une rare contre-performance de leur lanceur vedette Dylan Cease en marquant 4 points sans riposte et finalement vaincre les Red Sox de Boston par la marque de 5-3. Donc, deuxième gain consécutif des Jays contre Boston, là, qui est un peu l'équipe de l'heure ces temps-ci. Eh bien, les équipes s'affrontent à nouveau là, ce soir et demain. C'est une série de 4 matchs entre ces rivaux de la division Est de la Ligue américaine. Au soccer, eh bien, une nouvelle qui s'est confirmée par le CF Montréal hier. Oui, le CF qui annonce l'acquisition là, du vétéran joueur vedette chilien Alexis Sanchez, attaquant de 37 ans qui, on l'espère, va venir aider le 11 montréalais. Et pendant ce temps-là, eh bien, il y a le FC Supra de Québec qui n'avait pas besoin d'une victoire ou d'un nul là, pour obtenir son billet pour le carré d'as du championnat canadien de soccer. La formation québécoise qui s'est assurée de terminer le travail lors du match retour contre l'Atlético d'Ottawa. Donc, un nul 3-3. Au total, des buts dans les deux matchs, le FC Supra l'emporte 6-4 et ira rejoindre en demi-finale le Forge FC, tombeur du CS Saint-Laurent en quart de finale. Et dans l'autre demi-finale, eh bien, une équipe qu'on connaît bien, le CF Montréal, aura comme adversaire l'autre équipe canadienne de la MLS ou une des autres équipes de la MLS canadienne, les Whitecaps de Vancouver. Donc, deux équipes de la Première Ligue d'un côté, deux équipes de la MLS de l'autre. Ça serait intéressant de voir une finale toute québécoise entre le CF Montréal et le FC Supra à suivre. Sinon, on parle football. D'ici à ce que les Alouettes affronte le Rouge et Noir d'Ottawa. C'est un match qui sera présenté demain, 19h30. Eh bien, on a remis encore une fois des honneurs à un joueur des Alouettes, le receveur Tyson Philpott, qui a amené la liste des employés de la 10e semaine d'activité à la suite de cette victoire des Alouettes 48-30 sur les Elks d'Edmonton. Dans cette victoire, Tyson Philpott a capté 3 passes de toucher, 10 attrapés, 131 verges à son compteur. Vraiment, là, au sommet des receveurs de passes de toute la Ligue canadienne de football.
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tous un excellent mercredi en ce 12 août. Bienvenue dans les 100 000 matins. Si vous venez tout juste d'ouvrir le radio, embarquez dans l'auto. Chaque degré gagné, ben, un degré qui nous mène vers le maximum aujourd'hui à 10 présentement. Et le maximum aujourd'hui, il est de 24. Soleil ce matin, alternant soleil-nuage cet après-midi avec un tout petit 30% de probabilité d'averse qui demeure pour ce soir, cette nuit, avec un ciel partiellement nuageux et un minimum de 11. Pour terminer la semaine, jeudi, on parle d'une alternance soleil-nuage. Par contre, les probabilités d'averse et risque d'orage, et là, on parle de 60% le maximum demain 19 et du soleil pour terminer la semaine vendredi, un maximum de 22. Ah, mais on commence, oui, ce deuxième 60 minutes des 100 000 matins. Dans notre dernière heure ensemble, je vais me reprendre pour cette entrevue que je n'ai pas pu vous faire entendre hier, celle avec Jessie Rioux, cette agricultrice de Saint-Clément de la ferme Plein Soleil. Donc, je vous fais entendre ça dans notre dernier 30 minutes ensemble. On continue de suivre l'actualité, nous, avec... dans quelques instants, une petite nouvelle insolite qui va s'insérer dans notre beau gros 3 heures et toujours entouré du meilleur de la musique. Spin Doctors avec Two Prince, après Chabouzi qui nous ouvre le deuxième 60 minutes. C'est sa nouveauté, Cowgirl.

0: Ah, on est de retour et dans les prochains mois, faut parler de l'hiver 2027. On verra l'humoriste Philippe Laprise ailleurs que sur une scène en spectacle. Oui, Philippe Laprise va animer le nouveau jeu télévisé de TVA Match Game Québec et ça sera au printemps prochain. Donc, printemps 2027, l'adaptation québécoise de ce jeu questionnaire va réunir chaque semaine 5 candidats, des candidats qui seront issus du public, qui devront, eux, rivaliser d'humour pour se frayer un chemin jusqu'en finale. Ces derniers devront tenter de deviner les réponses des artistes invités qui vont constituer le panel afin d'éviter l'élimination. Les phrases à compléter vont prendre parfois des allures de véritables bien cuits. C'est ce que nous a dit le nouvel animateur qui était de passage hier à l'émission Sucré-Salé où l'annonce du projet a été faite et Mélanie Ménard, l'animatrice, a dit que c'était vraiment un jeu fait pour elle. Donc, il y a des jeux où on va s'amuser, où ce seront des roasts sur les invités. Donc, ça sera ce que nous dit Philippe Laprise, un peu plus croustillant. On va tourner le quiz fin novembre, début décembre. Donc, et invite les gens à s'inscrire. Donc, ça vous intéresse de participer à ce jeu questionnaire? Ah bien, c'est le temps d'aller vous inscrire. TVA qui est actuellement à la recherche de personnes expressives, drôles, spontanées, dynamiques, qui ont envie de s'amuser. Les personnes intéressées peuvent s'inscrire en remplissant un formulaire qui est disponible à matchgamequebec.attraction.ca. Vous savez, ça pourrait peut-être m'intéresser, cette expérience de participer à un quiz télévisé au moins une fois dans ma vie. Je vais y penser. Si ça vous intéresse, ben vous avez justement cette adresse pour aller remplir le formulaire. Un nouveau complot qui semble s'installer autour du président américain. On se demande même s'il est contrôlé à distance. Vous allez tout comprendre ça dans les prochaines minutes. On retournera en musique tout d'abord avec Corias et 5 à 7, mais aussi notre jeu du plus grand mensonge de l'année.
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0: Ah bien, on est maintenant ce matin avec le plus gros mensonge de l'année 1999. Alors, voici les trois événements. Et vous le savez, un des trois ne s'est pas déroulé en 99. Donc, allez-vous réussir à trouver ça ce matin? Au cinéma, 1999, Kenny Reeves, l'acteur canadien, prend pour la première fois les traits de Neo dans ce qui sera le premier film de La Matrice. En 99, en musique, Shakira devient une vedette internationale avec son album Laundry Service et hein, le succès Whenever, Wherever. Et en 99, à la télévision, un personnage lancé par Nickelodeon, les mêmes qui ont lancé la Patte Patrouille, deviendra un phénomène mondial. On parle de Bob l'Éponge. Donc, quel événement ne s'est pas déroulé en 99? Sortie du premier film de La Matrice, Shakira qui devient vedette internationale grâce au succès de Whenever, Wherever, ou l'arrivée à la télé de Bob l'Éponge. À vous de me trouver ça.

Ah bien sûr, oui, c'est le temps de rire un peu. On va parler du président américain. Nouvelle théorie assez farfelue qui met en vedette Donald Trump qui circule actuellement là du côté des réseaux sociaux. Lundi, lors d'une annonce dans le bureau Oval qui concernait les vaccins, certains internautes ont trouvé que le président américain semblait avoir un peu de difficulté à rester éveillé. Devrait peut-être y aller d'un peu moins de messages sur son réseau social Truth Social dans la nuit et en profiter pour dormir. Serait peut-être un peu moins endormi de jour. Donc, les images qui circulent beaucoup sur le web montrent Donald Trump qui signe un décret entouré de plusieurs personnalités, notamment Robert F. Kennedy Jr. Et derrière Trump se trouve également une jeune femme du nom de James Lee Franklin, une ancienne employée de son administration. Et ben là, justement, selon plusieurs internautes, Franklin effectuait régulièrement un mouvement de la main vers son abdomen sous un foulard le rouge et blanc qu'elle portait. Et c'est là qu'est née cette théorie du complot aussi étrange que ridicule. Certains prétendent que la femme cacherait sous elle ou près de son abdomen un dispositif lui permettant de réveiller Donald Trump lorsqu'il sombre dans les bras de Morphée. Sur les réseaux, elle a même hérité du surnom de The Zapper, la pitonneuse. Et d'après les adeptes de cette théorie, chaque fois que la dame toucherait une zone précise sous son foulard, Trump retrouve soudainement son attention. Évidemment, les blagues se sont multipliées de même que les mèmes. Certains internautes ont comparé le président à un ordinateur qui aurait besoin d'être redémarré comme s'il tombait en veille et qu'il fallait bouger la souris un peu pour le remettre en état de réveil, et d'autres plaisantent même disant qu'il est rechargé à distance. Donc, est-ce que vraiment il y a une partie véridique dans cette histoire? Je ne pense pas. Par contre, c'est amusant de constater que l'actuel président, qui ne se gênait pas pour qualifier son prédécesseur Joe Biden de Sleepy Joe, a bien lui-même de légères, je dis bien légères carences au niveau sommeil. Donc, assez ironique. Je ne sais pas si on va lui ramener poliment sur le nez, mais trouverait sûrement une façon pour nous dire que les images ont été truquées, hein, probablement. Arpin Lépine, ah ben là, est-ce que c'est vrai ce qu'il nous chante? Il nous chante mentir.

0: Notre fidèle Michel Escarpino s'amène après ces quelques messages, toujours pour vous informer, scène locale, régionale, les braves Pantitecs m'ont rendu heureux, moi et tous les partisans qui étaient présents hier au Parc des Bouchards. On fait un petit retour sur ce quatrième match de la série quart de finale qui les oppose au Shakeout des Moussons.
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6: Bonjour, ici Michel Scarpino. Voici le bilan de l'actualité. Le député Bernard Généreux a demandé une intervention urgente du gouvernement fédéral pour protéger les entreprises de la région face à la menace imminente de l'entrée en vigueur de la surtaxe douanière américaine le 19 août. Plusieurs entreprises importantes de la circonscription font face à une incertitude majeure et le député estime que les tarifs qui seront facturés sur une importante portion de leur production destinée aux États-Unis pourraient compromettre sérieusement leur compétitivité et la viabilité de leurs activités d'exportation. Il a réclamé une intervention diplomatique urgente auprès des autorités américaines pour obtenir un moratoire, des exclusions ou des exemptions sectorielles avant l'entrée en vigueur des tarifs. M. Généreux a aussi demandé des mesures de soutien financier temporaire pour les entreprises manufacturières canadiennes et la désignation immédiate d'un interlocuteur gouvernemental responsable. La deuxième partie des audiences publiques portant sur le projet de construction du parc éolien Poénégamouk-Picard-Saint-Antonin-Wallastokouk 2 va se poursuivre encore aujourd'hui. La commission d'enquête siégera à l'Hôtel Lévesque de Rivière-du-Loup à 13h30. Elle entendra les opinions et les suggestions des participants. Plusieurs personnes et organismes sont inscrits pour présenter un mémoire ou encore une opinion verbale. Le Bureau d'audience publique en environnement a également mentionné qu'un registre sera aussi ouvert durant les séances pour des interventions spontanées. Et puis les vols de véhicules continuent d'afficher une tendance à la baisse partout au Canada. Selon un nouveau rapport d'Équité Association, le nombre de vols signalés durant le dernier semestre, durant le premier semestre de 2026, a diminué de 10 % par rapport à la même période l'an dernier. Le rapport révèle qu'un peu moins de 21 000 véhicules ont été signalés volés entre janvier et juin, comparativement à 23 000 en 2025 durant la même période. Ça complète vos actualités Arsenal Média. 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
0: Ça ne m'a pas dérangé de me coucher un peu plus tard qu'à l'habitude hier lorsque les Braves nous offrent une performance de la sorte. Ne fallait pas prendre les Braves comme étant là, déjà éliminés. Donc, tout un match de baseball hier au parc Denis Bouchard qui s'est soldé finalement avec un gain des Braves par la marque de 4-3. Et ça s'est décidé sur le dernier frappeur au bâton du côté des Braves.

Bourrasca qui, eux, grâce à un gain de 4-3 hier sur le Bérubé GM de Trois-Pistoles, sont allés rejoindre Matane et Rivière-du-Loup là dans le Carré d'As. Donc, manque une équipe. On souhaite, hein, au plus profond de notre cœur, que ce soit les Braves qui passent là au deuxième tour. Et ce soir, vous êtes invités au terrain de balle de Desjely. 19h et 20h, on aura droit aux deux premiers matchs de la deuxième demi-finale. On vous rappelle que la première a été gagnée par Excel Promo Plus. Eh bien là, Microbrasserie Madawaska et Pierre Beaulieu Électrique vont s'affronter à 19h et à 20h. Est-ce qu'on va terminer ce soir cette autre demi-finale ou on devra la poursuivre lundi? Je vous dirai bien ça, bien sûr, tout ça là, dès demain matin. Ah bien, ça complète le sport, détail météo. Et on retourne en musique tout de suite après avec One Republic et Timbaland, Apologize. À bien 10 degrés, c'est ce qui nous affiche le thermomètre du Témiscouata, du soleil ce matin. Mélange soleil-nuage cet après-midi, auquel on ajoute un petit 30% de probabilité d'averse, max à 24, partiellement nuageux avec toujours ce 30% de probabilité d'averse pour ce soir et cette nuit. Un minimum un peu plus frais là, à 11 degrés.

D'ici à vendredi, je vais vous donner plein d'informations sur les événements qui s'amènent et ça sera un gros week-end. Avec ici à Desjely, le grand festival canin du 14 au 16. Également du 14 au 16, troisième édition du Festival du Bûcheron à l'eau renversée. Le Témis Drag Fest 14 et 15 août. Ah ben là, tiens, on parle du Festival du Bûcheron qui nous donne quelques instructions pour ce week-end de bois à prévoir. Ben, on parle notamment de l'argent, hein? Comptant seulement, aucun guichet à proximité du côté de l'eau renversée, autre qu'ici à Desjely. Interdit d'entrer ou de sortir avec les consommations. Les animaux sont interdits sur le site. Le réseau a parfois dit

difficile, surtout lorsqu'on en a besoin. On parle du réseau cellulaire. Les stationnements seront dans la rue de la Fabrique ainsi qu'au bureau du Moulin, Bégin et Bégin, donc au 76 route 295. En cas de manque d'espace, la cour de Bégin-Bégin peut être utilisée. Le Michoui du samedi sera servi à partir de 17h30 dans la salle de l'église, donc encore possible de prendre des réservations, les billets à vendre sur le site également. Le food truck, la légende du cowboy, sera prêt à vous servir de vendredi jusqu'à dimanche. Le prix pour le vendredi soir, 10$ au rendez-vous DJ Antoine Damour qui va mettre le feu sur la scène. Le prix du samedi, 25$ avec plein de compétitions. Sébastien Caron et Tommy Poulin vont s'occuper de vous faire chanter et danser. Le dimanche, on vous attend au coup de 20$ pour le brunch du bûcheron. Et le prix du dimanche sous le chapiteau, 5$, il y aura la danse country avec Madame Violette Caron dès 13h. Tournoi de fer à cheval à 12h30. Et afin de respecter les permis, les sacs seront fouillés à l'entrée là, pour s'assurer du respect des règlements. Refus de cette action, ben, sera un refus d'entrer sur le terrain. Une équipe qui est fébrile là, avec quelques jours à faire avant de lancer cette troisième édition. Et comme si ce n'était pas assez, demain jeudi, je ferai tirer un laissez-passer sur le site qui vous donnera un accès gratuit au site tout au long du week-end. Vous n'aurez que repas et consommation à payer si, bien sûr, vous lunchez sur place. Donc, soyez à l'écoute dès 100 000 le matin, demain, jeudi, pour ce beau tirage. Maintenant, Len en musique avec Still My Sunshine.

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Ah bien là, on se lance dans un débat. Et vous savez, il y en existe peu de débats aussi inutiles et aussi passionnés que celui du bon dosage de ketchup. Un petit filet sur le dog ou une boulette d'hamburger complètement ensevelie, une noisette de ketchup à côté des frites ou un bain de cette sauce tomatée. Ah bien, Heinz a passé un an à observer ses disputes en ligne et a décidé d'en faire un objet plutôt qu'un film publicitaire. Le résultat, c'est le Love Lead, un bouchon vissable à trois crans, baptisé Like, Love et Crazy Love. Donc, traduction française, j'aime, j'adore, à la folie. Donc, ça permet de régler le débit de ketchup avant même de presser la bouteille. La campagne est signée Whedon Kennedy London. Le mécanisme a été développé, lui, avec le studio Beta Design. Et le dispositif est lancé aux États-Unis et au Royaume-Uni pour la saison des barbecues. Donc, j'aurais tant aimé avoir ce genre de bouchon ici. Puisque là, je vous fais un aveu ce matin. Oh, que je m'ennuie des anciennes bouteilles de ketchup Heinz. Depuis qu'il nous offre ces bouteilles avec les espèces de bouchons qui, oui, retiennent le ketchup, même lorsqu'on vire la bouteille pour justement s'en mettre un peu dans le dog. Et ben là, faut peser quand même assez fort sur la bouteille. Et lorsque ça sort, ça se décide à sortir sur un moyen temps. Donc, on n'a pas la moitié du hot dog de fait hein, sur notre filet, qu'on a déjà le triple de ketchup qu'on voulait. Donc, je ne suis pas le plus grand amateur de ce type de bouchon. Mais celui-là, qui nous permet de doser, ah lui, je l'aurais pris ici, hein, au Québec, pour ces hot dogs que l'on appelle affectueusement hein, nos fameux roteux. Donc, États-Unis et Royaume-Uni, ben encore là, ce n'est pas commercialisé. Certaines bouteilles viendront avec un emballage, justement, qui va contenir ce bouchon, qui pourra être réutilisé sur n'importe quelle bouteille de 20 onces. Donc, pourquoi on n'amène pas ça ici? J'aurais bien aimé, vous, lorsqu'on parle ketchup, parce que c'est un peu, beaucoup, à la folie. En ce qui me concerne, je pense que je suis pas mal dans la normale. Restez là, Francis de Grand Prix, qui s'invite dans cette édition de milieu de semaine, dès 100 000 le matin, avec « Si j'avais su ».

On aimerait tous que des initiatives comme celle d'aujourd'hui, J'achète un livre québécois en ce 12 août, soit une initiative que l'on privilégie hein, tout au long de l'année, que ce soit pour les livres, la musique ou tout produit locaux. On en parle beaucoup, mais effectivement, que ça aide dans ce cas-ci ben, nos auteurs, autrices d'ici du Québec. Donc aujourd'hui, 12 août, si vous avez la possibilité d'entrer dans une librairie, de vous procurer un livre, eh ben pourquoi pas, en ce 12 août, un livre québécois. Je vous en donnais une longue liste hier, mais elle est tellement plus longue. Oui, dans le roman, mais également dans la bande dessinée. Ça pourrait même être un livre de cuisine fait par un cuisinier, une cuisinière du Québec. Donc, les choix sont variés, des plus jeunes jusqu'aux plus vieux. Vous avez assurément quelque chose que vous aimez, allez aimer là, en librairie et qui sera, désolé le terme anglais, mais Made in Québec, fait ici, écrit par un auteur, une autrice du Québec. Le 12 août, on le privilégie, mais si on a la chance de le faire quelques fois par année, et on n'a pas à rougir, à être gêné de ce qui est écrit ici au Québec comparativement ailleurs, tout comme en musique, à la télé ou au cinéma. Donc, on encourage, oui, ceux qui nous écrivent de bons bouquins en cette journée du 12 août, on vous le rappelle, journée où on aura également cette éclipse solaire partielle en après-midi et une pluie de perséides ce soir et cette nuit. Oswell, qu'on écoute maintenant pour terminer, tout en musique, un deuxième beau 60 minutes des 100 000 matins avec Last Name.

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2: Bon mercredi, ici Louis-Philippe Arnoirel. Le Canada pourrait perdre 102 000 emplois si l'accord Canada-États-Unis-Mexique venait à échouer, selon un nouveau rapport rédigé par Oxford Economics pour le compte du Conseil commercial canado-américain. On y analyse les conséquences économiques potentielles des négociations sur la CEUM, y compris la résiliation de l'accord. Les emplois touchés se trouveraient principalement dans les industries manufacturières directement touchées par les droits de douane, mais également dans les secteurs des services, des transports et de la construction. Les provinces les plus touchées seraient le Québec, le Nouveau-Brunswick, l'Ontario et le Manitoba. Les États-Unis, eux, perdraient 214 000 emplois en 2027 si la CEUM venait à être abrogée. Une renégociation réussie permettrait plutôt de créer 137 000 emplois aux États-Unis et 98 000 au Canada. Des citoyens réclament l'ouverture d'une enquête publique et indépendante sur les allégations de racisme et d'inconduite impliquant des agents de la police de Montréal. Ils ont formulé cette demande hier alors que le chef du SPVM, Fadi Daguerre, répondait aux questions du public pour la première fois à l'Hôtel de Ville de Montréal. Une grande partie de la discussion a porté sur la manière dont ces allégations de racisme devaient faire l'objet d'une enquête et sur la question à savoir si la police de Montréal devait rester responsable de ce processus. Le SPVM a défendu sa décision de mener l'enquête à l'interne, estimant que de transférer celle-ci à un autre organisme risquait d'entraîner une duplication du travail déjà effectué. Et pour terminer, les librairies ont rendez-vous avec les lecteurs québécois alors que se déroule aujourd'hui l'événement « Le 12 août, j'achète un livre québécois ». Lancé en 2014 par les auteurs Amélie Dubé et Patrice Cazot, cette initiative s'est développée dans un contexte difficile pour le milieu littéraire québécois, les librairies et les éditeurs. La pandémie a marqué un tournant pour cette initiative, les Québécois se réfugiant dans la littérature lors de ces temps difficiles. C'est ce qui complète vos actualités Arsenal Média. Passez une bonne journée sur nos ondes.
3: Côté sport, les Blue Jays et les Red Sox continuent de s'affronter là ce soir et demain jeudi. Les deux premiers matchs sont allés du côté des Blue Jays hier, malgré pas la meilleure performance de l'ancien pirate de Pittsburgh, Dylan Cease. Mais les Jays sont revenus en marquant 4 points sans riposte et finalement, bon, gagné 5-3 sur l'équipe de Boston. Donc, bien de voir si les Jays vont à nouveau gagner ce soir, ce qui viendrait leur permettre de gagner cette série. Les 4 matchs par la suite, 3 matchs toujours à domicile contre d'autres grands rivaux, les Yankees de New York. Ça s'est concrétisé hier du côté du CF Montréal. On annonce et on confirme l'acquisition du vétéran joueur vedette chilien Alexis Sanchez. Est-ce qu'il sera du match de samedi où le CF reçoit au stade Saputo le DC United? À suivre, on vous le rappelle, meilleur buteur chilien dans toute l'histoire du soccer de ce pays. Mais là, à 37 ans, on espère qu'il a encore un peu de gaz dans le réservoir. On demeure dans le soccer puisqu'il y a le FC Supra de Québec dans la première Ligue de soccer canadienne qui a gagné ses quarts de finale contre l'Atlético d'Ottawa. 2 matchs et au total au début, Québec l'emporte 6-4. Donc, va rejoindre le Forge FC dans le championnat canadien de soccer. Un championnat dans lequel, bien, le CF Montréal est toujours présent, aura affronté les Whitecaps de Vancouver dans l'autre demi-finale. Est-ce qu'on aura une finale toute québécoise? On pourra en parler dans un peu plus d'une semaine. Et on parle également de football d'ici au prochain match des Alouettes. Demain soir, 19h30, les Alouettes affrontent une équipe qui n'a pas gagné encore une fois cette année. Aucune victoire, 8 défaites pour le Rouge et Noir d'Ottawa. 13 victoires consécutives des Alouettes contre le club de la capitale nationale. Mais là, hier, Tyson Philpott a été nommé meilleur joueur de la 10e semaine. On se rappelle que dans cette victoire de 48-30 sur les Elks d'Edmonton, qui était présentée au stade Percival Molson de Montréal, Philpott a capté 3 passes de toucher. Oui, 10 attrapés dans le match, 131 verges à son compteur. Quelle saison incroyable! On va espérer que ça va se poursuivre jusqu'à la toute fin. Mais même à peu près à la mi-saison, les Alouettes ont quasiment déjà confirmé leur présence là, lors des prochaines séries de la Ligue canadienne de football.
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Suis votre réveil matin en ce milieu de semaine, mercredi 12 août, où le réveil a fait le boulot en ce mercredi. François, encore avec vous pour une petite heure, une heure dans laquelle on aura le bloc entrevue que je devais vous faire entendre hier. Donc, on va se prendre un peu d'avance et vous faire entendre cette très belle entrevue où on va jaser de l'agriculture en 2026 avec Jesse Rio, copropriétaire de la ferme Plein Soleil du côté de Saint-Clément. Oui, quelle est la réalité de l'agriculture en 2026? On va en parler en long et en large. On aura, bien sûr, à nouveau notre plus gros mensonge de l'année. Oui, dans quelques instants, je vous donne trois événements à préparer les détecteurs de mensonges. Toujours le meilleur de la musique et encore plein de petits sujets d'ici l'entrevue que je vous tourne vers 8h30. En musique, Tame Impala avec Dracula. C'est tout d'abord avec les Four Non Blondes qu'on ouvre ce dernier 60 minutes ensemble avec What's Up?

0: Ah, bien nouveau, c'est le temps de s'amuser avec le plus gros mensonge de l'année. Eh bien, aujourd'hui, 1999, voici les trois événements. Au cinéma, en 1999, Kenny Reeves qui prend pour la première fois les traits de Neo dans le tout premier film La Matrice. En 99, en musique, Shakira devient une vedette internationale avec son album Laundry Service et le succès Whenever. Et en 99, à la télévision, un personnage lancé par Nickelodeon deviendra un phénomène mondial. Bob l'éponge, donc, lequel de ces trois événements n'est pas réellement arrivé en 1999? Est-ce que vous le savez? Vous pouvez me rejoindre pour me donner vos réponses. Je vous donne ça en fin d'émission. Et oui, on se rapproche de plus en plus de cette entrevue qu'on a réalisée avec Jessie Rio, agricultrice du côté de Saint-Clément. Mais pour l'instant, c'est en musique qu'on retourne dans quelques secondes avec Daniel Bélanger, que j'adore. Par contre, je préfère toujours un printemps suivi d'un été plutôt que les deux printemps.
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0: On aura demain également un bloc entrevue, nouvelle chronique de la Chambre de commerce du Témiscouata avec Martine Lemieux. On va parler d'un événement qui s'amène dans un peu plus d'une semaine, mais également plein d'activités que vous présente la Chambre de commerce là, pendant le mois de septembre avec le cocktail de bienvenue. Il y aura un déjeuner, une conférence sur les technologies. Il y aura également le débat avec justement les élections provinciales qui s'amènent en octobre. Oui, la Chambre de commerce va organiser ce débat entre les différents candidats, candidates là, pour la circonscription. Ici, le colloque sur la santé et sécurité au travail, le fameux défi de la Tour. Ah ben là, je vous donne des détails justement sur l'événement du 21 août prochain. La Chambre de commerce là qui vous invite, comme l'été dernier, à la Classique Golf. Président d'honneur de l'événement 2026, c'est le député fédéral Bernard Généreux. Donc, faites votre foursome, venez réseauter tout en vous amusant sur le superbe terrain de golf de la vallée du Témiscouata. On salue en ce mercredi toute l'équipe là, sur le terrain qui font un boulot incroyable. Donc, ça sera vraiment une belle journée. On vous accueille le matin. Tout près de l'heure de lunch, on lance le 18 trous en formule le shotgun. Bien sûr, mulligan à 4 joueurs. Et après tout ça, remise de prix de présence, le souper où on pourra justement continuer de réseauter. Vous pouvez communiquer avec Martine Lemieux, justement, la directrice de la Chambre de commerce pour les infos ou tout simplement vous inscrire au 418-714-2263. Le 714-2263. Vous pouvez faire ça également de par le site web de la Chambre de commerce où vous avez les infos également sur la page Facebook de la Chambre de commerce pour vous rendre justement là à cet endroit où vous pourrez vous inscrire. On vous veut nombreux, on vous veut de bonne humeur et on veut surtout que Dame Nature nous envoie la plus belle des journées là pour frapper sur ces petites balles blanches tout en faisant de belles relations d'affaires. Donc, on vous attend le 21 août du côté du club de golf de la vallée du Témiscouata. Une petite chanson, les nouvelles locales régionales, notre hit Grand Bazou. Et là, c'est vrai, je vous fais entendre l'entrevue avec Jesse Rioux de la ferme Plein Soleil à Saint-Clément.
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Bien, je vous rappelle hein, cette grosse journée qui va se dérouler du côté de l'expérience Astar, notre observatoire à Saint-Louis-du-AA en ce 12 août. Une journée, deux spectacles célestes et des souvenirs inoubliables. Donc, à partir de midi, il y aura l'ouverture des portes et observation du soleil, observation de l'éclipse solaire partielle. 15h à 17h, une belle toile collective pour toute la famille avec l'artiste peintre et animatrice Catherine Soucy. Maquillage pour les enfants. Il y aura un barbecue avec hot dog et bar, visite du musée, présentation sur les Perséides en continu. DJ Beaulieu anime le site entre 19h et 21h. Il y aura l'observation des Perséides une fois hein, la noirceur arrivée, donc autour de 21h. Et même avec la fermeture du site à 23h30, ouais, les toilettes ne seront plus accessibles, mais on ne vous mettra pas dehors du site. Vous pouvez, avec vos chaises, vos couvertures et justement le fait que ce soit sombre à cet endroit, vous pourrez continuer de regarder cette pluie d'étoiles filantes à ce temps-ci de l'année que l'on appelle les Perséides. Donc, une belle journée en ce 12 août, gratuit pour les moins de 17 ans et 10$ seulement là, pour les 18 ans et plus. On vous attend du côté d'Astère à partir de midi pour ces deux beaux spectacles célestes. Et le dernier droit avant l'entrevue, donc nouvelle locale régionale, le sport, la BTO, le hit de Grand Basie.

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2: Bonjour, ici Michel Scarpino. Voici le bilan de l'actualité. Le député Bernard Généreux a demandé une intervention urgente du gouvernement fédéral pour protéger les entreprises de la région face à la menace imminente de l'entrée en vigueur de la surtaxe douanière américaine le 19 août. Plusieurs entreprises importantes de la circonscription font face à une incertitude majeure et le député estime que les tarifs qui seront facturés sur une importante portion de leur production destinée aux États-Unis pourraient compromettre sérieusement leur compétitivité et la viabilité de leurs activités d'exportation. Il a réclamé une intervention diplomatique urgente auprès des autorités américaines pour obtenir un moratoire, des exclusions ou des exemptions sectorielles avant l'entrée en vigueur des tarifs. M. Généreux a aussi demandé des mesures de soutien financier temporaire pour les entreprises manufacturières canadiennes et la désignation immédiate d'un interlocuteur gouvernemental responsable. La deuxième partie des audiences publiques portant sur le projet de construction du parc éolien Poénégamouk-Picard-Saint-Antonin-Wallastokouk 2 va se poursuivre encore aujourd'hui. La commission d'enquête siégera à l'Hôtel Lévesque de Rivière-du-Loup à 13h30. Elle entendra les opinions et les suggestions des participants. Plusieurs personnes et organismes sont inscrits pour présenter un mémoire ou encore une opinion verbale. Le Bureau d'audience publique en environnement a également mentionné qu'un registre sera aussi ouvert durant les séances pour des interventions spontanées. Et puis les vols de véhicules continuent d'afficher une tendance à la baisse partout au Canada. Selon un nouveau rapport d'Équité Association, le nombre de vols signalés durant le dernier semestre, durant le premier semestre de 2026, a diminué de 10 % par rapport à la même période l'an dernier. Le rapport révèle qu'un peu moins de 21 000 véhicules ont été signalés volés entre janvier et juin, comparativement à 23 000 en 2025 durant la même période. Ça complète vos actualités Arsenal Média. 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
4: Les Braves Bottitech ont résisté au parc Denis Bouchard hier grâce à une victoire en septième manche. Coup sûr de Félix Castonguay qui a fait rentrer deux points au marbre et qui allait donner ce gain de 4-3 aux Braves. Égalité, là, deux victoires de chaque côté entre eux et le shaker de Rimouski. Ça se déplace justement en ce 12 août à Rimouski, 20h ce soir. Quelle de ces deux équipes va aller rejoindre Rivière-du-Loup, Matane, mais également le Kamouraska là, pour compléter le carré d'as. Hier, les Industries des Jardins du Kamouraska sont allés battre le BRUBGM directement à trois pistoles. Là aussi, une victoire de 4-3 qui leur permettait de balayer cette série 3-5. Donc, go, brave, go! Lundi, Excel Promo Plus a gagné la première demi-finale dans la Ligue de Balmol Microbrasserie Balawaska grâce à deux gains consécutifs. Le contre groupe GDS. Eh bien là, ce soir, on a la deuxième demi-finale qui démarre. Les deux matchs présentés à 19h et à 20h entre la microbrasserie Balawaska et l'équipe qui a terminé grande première de la saison régulière, Pierre Beaulieu Électrique. Donc, bonne chance aux deux équipes. Et il se regarde pas une dernière fois ce matin, la météo gagne de 3 degrés, thermomètre qui nous affiche maintenant 13. Soleil ce matin, alternance soleil-nuage cet après-midi, 30 % de probabilité d'averse, maximum 24, un ressenti de 26. Partiellement nuageux ce soir, cette nuit, 30 % de probabilité d'averse toujours et un minimum de seulement 11 par contre.
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4: Après la prochaine chanson, oui, on parle avec Jesse et Rio. Mais pour l'instant, Hit Grand Bazou, avion laisse la place à John Mellencamp, qui lui nous chante Jack and Diane.

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1: Vous le savez, hein, peu importe la région dans laquelle on se retrouve, que ce soit notre Témiscouata, le Kamouraska, les Basses, un peu partout au Québec, on connaît tous quelqu'un qui œuvre dans le domaine de l'agriculture. Mais est-ce qu'on connaît vraiment tout ce qui se passe du côté de l'agriculture, la réalité également derrière l'agriculture en 2026? On a la chance aujourd'hui de parler avec une femme qui est en plein dans le domaine, Jessie Rioux, qui est avec moi au bout du fil. Elle est de la ferme Plein Soleil de Saint-Clément, donc une région qu'on connaît également du côté des Basques. Bon matin, Jessie.
2: Bon matin.
1: Ça va bien?
2: Oui, ça va très bien, vous?
1: Ça va très bien. On parlait de la ferme Plein Soleil, Jessie, mais pour bien faire connaître ton entreprise à nos auditeurs, auditrices, lorsqu'on parle de la ferme Plein Soleil, on parle d'une ferme là où on y va de quel type de production?
2: Dans le fond, c'est que c'est une production laitière en principale production, mais on a aussi, dans le fond, les productions de céréales et forestières aussi. Dans le fond, ça se trouve être la ferme familiale de mon conjoint. On est actionnaire à 50%, moi et mon conjoint, et on reste dans le magnifique village de Saint-Clément.
1: Oui, ben ça m'amène justement à ma prochaine question. On va se le dire, l'agriculture, si on fait ce métier-là, c'est parce que derrière ça, assurément, une passion. Cette passion pour toi, Jessie, là, tu me parles de la ferme familiale de ton conjoint. Est-ce que du côté de ta famille, vous étiez une famille d'agriculteurs? D'où il est venu, cet amour-là de l'agriculture? Est-ce que c'est par l'amour tout court?
2: C'est en plein ça, oui, hein? C'est-à-dire que moi, je fais vraiment partie de qui prend mari, prend pays. Donc, quand j'ai rencontré mon conjoint, ça a été comme un peu, je devrais dire, une piqûre parce que j'ai embarqué quand même tout de suite avec mon conjoint, là, puis ça, tout a déboulé très, très rapidement. Donc, j'ai sauté les deux pieds joints dans cette aventure-là, puis je suis encore très heureuse d'être là aujourd'hui.
1: Donc, c'est quelque chose qui te passionne malgré, on le sait, hein, la période estivale. C'est des journées qui commencent très tôt puis qui doivent certaines fois là, se terminer très tard.
2: Oui, exactement. Dans le fond, si je peux juste me permettre une journée typique, là, comme ces temps-ci, on peut dire, là, dans le fond, on commence, là, on se lève tôt à 4h30, le cadran sonne, donc pour être à l'étable à 5h, on commence par la traite. Nous, une particularité qu'on a chez nous, c'est qu'on fait la traite trois fois par jour des animaux. Oui, exact. Donc, c'est le matin, on commence par la traite. Et là, je ne parle pas juste de ce qu'il y a à faire pour moi. Là, je parle d'une journée typique pour tout le monde qui travaille ici avec nous. Tu sais, on a besoin de faire la ration des animaux. On a besoin de soigner les tords qui sont dans une étable en stabulation libre.

0: on s'occupe dans le fond de la traite, les, comme je disais tout à l'heure, les trois fois par jour, donc à 5h30 le matin, 12h30 le midi et 19h30 le soir. Et tout au travers de ça, ben nous, on fait nos travaux au champ. Donc, comme hier, on a terminé la deuxième coupe. Donc, on a un chantier de foin. C'est tout ce qui a rapport avec l'alimentation des animaux, l'entretien des bâtiments, les travaux mécanisés dans les champs et tout. Fait que il y a toujours quelque chose à s'occuper. Les travaux forestiers, comme je disais tout à l'heure, qui est une production... on a une autre production de forestière. Donc, mon conjoint... Mon beau-père qui travaille encore avec nous fait encore du bûchage à 75 ans. Mon chum sort le bois. Fait qu'il y a plein de choses. Les journées sont jamais pareilles, mais il y a tout le temps quelque chose à faire.
1: Bon, on le voit. La passion, elle est là, même rendue à 75 ans chez le beau-papa.
0: Ah oui, exactement.
1: On a plein d'idées concernant l'agriculture, Jessie. Et ben justement, si j'avais demandé là, une des plus grandes idées fausses que les gens se font sur le métier d'agriculteur, d'agricultrice.
0: Ben, je vous dirais que c'est pas une fausse. Moi, de la façon que je le vois, c'est, oui? c'est pas une fausse idée. Je pense que c'est plus que quand les gens voient le métier d'agriculteur, d'agricultrice, c'est qu'ils voient toujours le beau. Dans le fond, on s'occupe des animaux, on travaille avec nos animaux. Tu sais, il y a tout le temps quelque chose de beau, mais c'est l'envers, dans le fond, du décor, qui est pas toujours... comment je peux dire ça? Tu sais, on travaille avec du vivant, on a parfois des déceptions, il y a des choses qui sont jamais... Tu sais, il y a des choses qui sont pas toujours le fun non plus. Tu sais, on a des bris, ça retarde nos chantiers. Tu sais, fait que c'est toujours, je pense, l'envers du décor du beau qui est pas montré. Que, tu sais, oui, c'est le fun élever des animaux... On s'occupe d'eux, mais des fois, on a la perte, on a de la maladie, on a... Fait que tu sais, c'est toujours... Moi, je pense que c'est vraiment ce bout-là là, que les gens ne voient pas nécessairement.
1: Puis effectivement, puis on parle de production de céréales de votre côté. On l'a vu dans les dernières années, Jessie, les aléas de Dame Nature peuvent amener, oui, de belles choses, mais également bien des problèmes, là, selon la météo qu'on a en période estivale, surtout, là.
0: Exactement, c'est la gestion des incontrôlables, je vais le dire comme ça. On doit faire en sorte de gérer nos chantiers en fonction des températures, les excès de pluie et les excès de chaleur aussi. On est dans les extrêmes là depuis quelques années. Quand il mouille, il mouille, puis quand il fait sec, il fait sec. Fait que il y a jamais de juste milieu entre les deux. Puis en agriculture, en production de fourrage, en production de céréales ou même en production maraîchère, on a besoin quand même d'un juste milieu à un moment donné pour que nos productions soient capables de comment je peux dire ça, d'être au meilleur d'eux-mêmes. Là.
1: Parfait. Tu nous disais, hein, le boulot, on se tourne rarement les pouces à la ferme. Donc, est-ce qu'on peut, parce que ça aussi, les gens se le disent, hein, on est agriculteur, agricultrice, l'été, on oublie ça, les vacances. Est-ce qu'on peut décrocher en agriculture? Et même si les journées sont de grosses journées, Jessie, jumelée à cette question, qu'est-ce que ça serait pour toi une belle récompense concernant le métier d'agriculteur ou d'agricultrice là au bout de cette grosse saison-là?
0: Ben, tu sais... Au final, pour ce qui tu mentionnais pour décrocher, là, c'est sûr que ça dépend des types de personnes. Il y a des personnes qui vont avoir plus de facilité à décrocher que d'autres. Mais tu sais, on a la ferme dans notre cour, fait que c'est tout le temps plus difficile d'oublier un peu. Mais je pense que le plus beau, c'est d'avoir quelqu'un là qui pourrait être là sporadiquement. T'sais, d'être capable de nous donner. Mais tout en ayant la capacité et le souci du détail comme nous, on a toujours quand on est à la ferme, quelqu'un qui connaît le métier puis qui serait capable de nous donner un beau petit 2-3 jours. Mais ce qu'on trouve beau aussi là présentement, c'est qu'on a nos enfants. Puis nos enfants commencent à suivre nos traces. Puis c'est nos enfants qui commencent à nous donner un petit peu de lousse aussi. Fait que c'est facile. C'est merveilleux de voir que nos enfants sont capables de s'épanouir aussi au travers de notre métier, mais qu'ils sont capables aussi de nous donner un petit peu de répit, puis de dire, ben regardez, maman, papa, aujourd'hui, tu sais, c'est correct, tu peux prendre ça plus relax, puis aller faire une ride de skidoo, faire une ride de quatre roues, mais tu sais, ils sont capables un peu de gérer avec un petit peu d'employés à la maison, fait que ça, c'est le plus beau qui ressort, là, présentement. Là.
1: On va parler de la main-d'œuvre plus tard, Jessie, mais effectivement que la relève familiale, c'est pas toujours le cas, là, que cette relève-là, que les enfants vont prendre amour à la terre. Oui, on baigne dedans, certains n'ont jamais eu la question de se dire on va faire autre chose que de prendre la relève de la ferme, mais dans d'autres familles, on découvre assez rapidement que les enfants n'auront pas cette fibre d'agriculteur, d'agricultrice. Donc ça, dans votre cas, ça va bien, mais pour d'autres, ça peut amener certaines inquiétudes, un certain stress là, lorsqu'on approche peut-être d'une retraite. Là.
0: Oui, exactement. Mais tu sais, on en a deux ici, deux garçons. J'en ai un 15 ans, un 12 ans. Mais mm-hmm. le 15 ans, lui, est très, très, très, très impliqué. Le 12 ans, il ne sait pas encore. Mais c'est comme on a toujours dit, on les oblige pas. Puis s'ils veulent ça, ils vont le vouloir. S'ils veulent pas, ils vont faire autre chose. Puis nous, ben, on continue notre petit train au travers de tout ça. Puis si on leur offre la possibilité, puis ils prennent s'ils veulent. Ouais. Yeah.
1: Habituellement, le temps arrange bien les choses, Jessie.
0: Exactement.
1: L'agriculture en 2026, comment elle se porte? Puis aussi, bon, on y viendra, là. Qu'est-ce que ça amène comme défi aujourd'hui d'être agriculteur, agricultrice en 2026, Jessie?
0: Ben, je vous dirais que c'est un tout, dans le sens où ce que l'agriculture, c'est toujours en constante évolution. Mm-hmm. Faut qu'on s'adapte. Faut qu'on s'adapte aux pressions extérieures, aux ententes commerciales comme en ce moment,
1: ouais.
0: Les changements climatiques comme on parlait tout à l'heure, comme je disais aussi tantôt, pour certains secteurs on travaille avec du vivant, on contrôle pas tout, fait qu'il faut qu'on soit polyvalent, faut qu'on soit capable de faire plus qu'un métier, parce que à un moment donné tu vas aller tirer tes vaches, mais l'autre fois il va falloir que tu répares un tuyau d'un bol à eau qui va avoir brisé, donc faut qu'on soit polyvalent, faut qu'on s'adapte. Il faut toujours qu'on soit en mode solution. C'est ça aujourd'hui.
1: Effectivement. Puis on le dit, même si dans votre cas, vous êtes vos propres patrons, propriétaires là, de la ferme, ben on le voit, les décisions ne viennent pas toutes de vous avec ces échanges commerciaux. Un président qui nous met des tarifs un peu partout. Donc ça nous arrive en pleine face, puis on n'a pas le choix de gérer ça sur le moment.
0: Exactement. Donc, comme je disais, c'est de l'adaptation. On vit avec ça. C'est toujours là. Donc, on s'adapte. On n'a pas le choix.
1: Hey, en agriculture, autre tabou que je veux défaire ce matin, Jessie, on entend les gens, hey, les agriculteurs, les agricultrices, ils en ont plein les poches, de l'argent, tout ça, mais il y a tellement d'investissements dans une entreprise agricole, que ce soit au niveau de la marchandise, de nourrir les animaux, la machinerie agricole, donc beaucoup est au niveau des immobilisations. Donc, est-ce qu'on peut encore bien gagner sa vie aujourd'hui en agriculture selon le type d'entreprise que l'on a?
0: C'est toujours possible,
1: oui.
0: Mais il faut toujours être de plus en plus efficace.
1: Oui. Main-d'œuvre. Là, on a une relève familiale, Jessie, mais ça aussi, tu parlais de gens qui pourraient vous donner un peu d'oxygène en prêtant main-forte, là, justement, à toi, ton conjoint, à les enfants. La main-d'œuvre agricole, est-ce que c'est comme à peu près tous les domaines au Québec là où on la cherche, cette main-d'œuvre? Et est-ce qu'on doit, de plus en plus, du côté agricole, y aller avec une main-d'œuvre étrangère, donc des gens qui nous arrivent ici, là, pour nous aider un peu?
0: Oui, dans le fond, plus ça va, plus les producteurs se tournent vers la main-d'œuvre étrangère, parce que c'est cette main-d'œuvre-là qui est ponctuelle, qui est là à son poste, à tout. T'sais. Ils sont fiables, ils sont là, ils sont travaillants. Par contre, il faut quand même considérer que, en tout cas, moi, je vais parler pour chez nous. Là,
1: ben oui.
0: On va toujours être capable de donner la chance à un travailleur proche d'ici. T'sais, nous, on n'en a pas de travailleur étranger. On a un travailleur, là, qui est un travailleur temps plein, un jeune adulte, dans le fond, que lui, tu sais, il est chez nous, puis ça va super bien. Il y en a qui ont la chance de trouver des employés fiables de cette façon-là. Mais la main-d'œuvre est tellement rendue rare que
1: ouais.
0: C'est difficile pour nous de trouver, parce qu'on a quand même des heures assez complexes. Oui, exactement. Donc, quand tu veux trouver quelqu'un qui va commencer à 4h30, 5h le matin, puis qu'il y a l'opportunité d'avoir un travail qui va commencer de 8h30 à 5h, qui travaille pas les vendredis après-midi, qui fait jamais de fin de semaine, tu sais, c'est ça, là, notre enjeu, là. Tu sais, nous, c'est 24h sur 24, 7 jours sur 7. Donc, les fins de semaine, on connaît pas ça au final. Donc, c'est plus difficile. Fait que oui, effectivement, les gens se tournent vraiment vers la main-d'œuvre étrangère. Mais on a au moins cette possibilité-là pour continuer. Et quand on se tourne dans la production laitière, ben l'automatisation des choses, ben avec la robotique et les choses comme ça, ben ça devient plus facile aussi et plus malléable dans la gestion du travail.
1: Effectivement. Puis on n'est pas tous faits de travailler dans un cubicule de 8 à 5 devant un ordinateur. Donc, heureusement, il y en a encore des gens qui aiment travailler, hein, avoir chaud en travaillant dehors à l'extérieur avec plein de défis, puisque les tâches ne sont jamais les mêmes là, dans une ferme.
0: Non, exactement, c'est pas routinier, mais je dois vous dire que dans les chaleurs qu'on a aujourd'hui, là, faut qu'on soit fait fort.
1: Ouais, effectivement. Tu nous as glissé technologie, hein, la technologie s'immisce dans à peu près tous les domaines, Jessie. En ce qui concerne l'agriculture, est-ce que c'est quelque chose qui facilite grandement votre travail ou qui amène quand même également d'autres genres de problèmes ou de pressions, puisqu'une machine, oui, ça peut aider, ça peut remplacer des employés, mais ça peut briser aussi, ça coûte quand même des sous.
0: Oui. Exactement, mais dans le fond, l'enjeu des technologies, c'est effectivement, c'est sans l'ombre d'un doute, ça améliore les conditions de travail, ça améliore notre travail. Par contre, ça a vraiment un coût. Quand on vient pour dire que ça remplace un employé, c'est certain que je dirais pas que ça s'équivaut, mais au moins ton employé, ton robot, tu le sais qu'il est là, fait que t'as pas de problème. Mais sauf que cette technologie-là a quand même un coût, elle a un entretien. Un robot va briser, ben faut que tu sois capable de te débrouiller. T'as les pièces, puis on sait que dans les jours d'aujourd'hui, tout ce qui est les intrants, donc on parle de grains pour les animaux ou les pièces, c'est la même chose. Ça coûte de plus en plus cher. Fait que l'entretien de tout ça, ça coûte encore plus cher. Donc, tu sais, oui, ça facilite, mais ça a vraiment un coût au final.
1: Ça, c'est sans compter le diesel, toute l'essence dans la machinerie. Exact. Ça aussi, hein, ça baisse pas.
0: Non, ça monte.
1: Ouais. On parle depuis la pandémie, puis dans les dernières années d'achat local, c'est important d'encourager nos producteurs. D'ici, justement, Jessie, si j'avais te demandé quel geste, nous, consommateurs, on pourrait poser pour tenter de soutenir davantage nos producteurs agricoles un peu partout en province, et notamment ceux d'ici, vous, au Bas-Saint-Laurent.
0: Ben, dans le fond, je pense que le principal, ça va être d'appuyer les démarches que les producteurs y font.
1: Oui.
0: Des fois, on fait des demandes au gouvernement, on sort des fois dans les rues. Que les consommateurs nous appuient dans ces démarches-là, puis continuer à soutenir aussi l'agriculture québécoise, puis s'attarder à la provenance de nos aliments sur les tablettes. Ça, je pense que c'est quelque chose qui est quand même très important. Des fois, ils sont un petit peu plus chers, mais dites-vous qu'au Québec, on a quand même des normes de qualité strictes à respecter. Vous vous assurez d'un produit qui est fait selon les règles de l'art et tout. Puis de bien aussi cohabiter avec l'agriculture sur le territoire. Tu sais, vous avez des tracteurs qui sont dans les rangs, qui sont dans les rues, ben c'est grâce à ces producteurs-là qu'on est capable de, que vous êtes capable de consommer des produits de qualité sur vos tablettes. C'est les producteurs qui produisent les céréales, qui produisent les légumes, qui produisent les fruits et qui produisent le lait aussi, la viande et tout. Donc je pense que la cohabitation est très, très importante.
1: Effectivement, vous en mettez pas mal sur nos tables, puis le fait de profiter de la ferme au marché, dans nos petits marchés d'ici, on élimine plusieurs intermédiaires. Donc, on gagne en qualité, on gagne en fraîcheur, puis on connaît un peu mieux la provenance également de ce qui se retrouve dans notre assiette.
0: Exactement. Dans le fond, il y a beaucoup moins d'intermédiaires entre le consommateur et le producteur. Donc, en éliminant tout ça, ben vous vous assurez que le produit est de qualité, puis il est frais et tout est bien.
1: Puis lorsqu'on parle cohabitation, j'ai un exemple en tête, Jessie, en période hivernale, lorsqu'on voit ces sentiers de motoneige parfois emprunter des terres agricoles par permission que l'agriculteur, l'agricultrice aura donnée. Et à chaque hiver, on voit de ces agriculteurs qui disent, ben est-ce qu'on peut respecter les champs, puisque on n'imagine pas tous les dommages que ça fait à ce qu'il y a sous la neige, justement, avec les hivers qu'on a là, assez changeants ces temps-ci. Donc, c'est un exemple de meilleure cohabitation entre les travailleurs agricoles et ceux qui profitent de certains loisirs, que ce soit en été, en hiver. Là.
0: Vous avez un très, très bon point, parce que même nous, on est victime de ça. Dans le fond, les motoneiges dans les champs, tu sais, maintenant, avec les changements climatiques, on n'a plus le même couvert de neige. Maintenant, les producteurs font des céréales d'automne. Donc, si je peux expliquer 30 secondes, une céréale d'automne est implantée à l'automne. Elle va pousser, elle tombe en dormance l'hiver, mais ça reste que s'il n'y a plus de couvert de neige, la plante, elle va geler et ne repoussera pas au printemps. Et c'est la même chose avec les prairies. Fait que quand il y a comment je peux dire ça, quand il y a des traces de skidoo qui se font, puis qui s'est découvert, puis qu'il y en a, ben c'est effectivement, c'est de la mortalité dans nos champs et c'est de la perte à nos animaux.
1: Ça, c'est du travail qui aura été fait pour rien également à l'automne.
0: Exactement,
1: donc décevant.
0: Et c'est des sous dépensés aussi qui nous rapporteront rien.
1: Parfait. Jessie, est-ce qu'il semble avoir quand même encore une relève, et non pas pour prendre le relais, mais pour démarrer de nouvelles entreprises agricoles? Est-ce que c'est un domaine qui attire, selon toi, de ce que tu peux voir dans tes environs, dans la région, amène de nouveaux travailleurs, nouvelles travailleuses qui vont se lancer là, dans une toute nouvelle entreprise agricole?
0: Ben, je devrais dire, j'aimerais plus dire qu'il n'y a pas plus de personnes qui veulent, Mais je crois qu'il y a beaucoup plus de personnes de l'extérieur que des familles agricoles qui sont intéressées à démarrer des entreprises. On le voit par le nombre de finissants aux écoles d'agriculture. Les cohortes sont encore pleines. Je crois que l'engouement pour le secteur est toujours là. Donc, c'est une bonne chose pour nos entreprises agricoles.
1: On voit également, et ça va terminer ma partie sur l'avenir de l'agriculture, on le voit de plus en plus, l'instauration de travailleurs, de travailleuses de rang, puisqu'on dit que le côté mental hein, de l'agriculture, des agriculteurs, agricultrices, avec les années pas très faciles qu'on a eues, oui, c'est dur sur le physique, mais pour plusieurs, ça a été dur sur le mental. De votre côté, ça se passe comment? Puis effectivement, c'est une réalité qu'on remarque de plus en plus sur le terrain, Jessie?
0: Ben c'est quelque chose qui me touche, mais que je prends à cœur oui. Parce que tu sais, on parle de mon entreprise, mais je suis quand même impliquée là au niveau des instances, puis la santé psychologique est un peu de mes dadas, je vais dire comme ça. Je pense que c'est important de prendre soin de la santé de nos producteurs. Comme je disais tout à l'heure, la météo, les incontrôlables, c'est toutes des choses qui viennent affecter beaucoup le moral des troupes. Puis quand je disais qu'il fallait qu'on soit de plus en plus efficace, ben ça aussi, ça a une pression sur nos producteurs. Fait que je pense que la présence des travailleuses de rang, elle est extrêmement importante. Plus ça va, plus il y a des événements en santé psychologique qui se font. Mm-hmm. Plus ça va, on essaie d'organiser des soirées, des journées pour que les producteurs aient du réseautage un petit peu pour les sortir justement là de l'URAN, fait que oui, c'est quelque chose qui, dans les prochaines années, va être très, très important à suivre.
1: Parfait. Les défis sont grands, les obstacles sont parfois là, Jessie, mais assurément que l'agriculture t'a amené de beaux souvenirs depuis que tu y as plongé. Donc, si j'avais à te demander là, des beaux souvenirs que tu as là, reliant à ton métier d'agricultrice.
0: Ben, je crois que dans la production laitière, on a un troupeau de vaches dans le fond dans la Ayrshire, peu importe si c'est la Ayrshire ou non, mais je pense que la reconnaissance pour des prix de production ou pour la conformation de nos animaux, ça c'est quelque chose qui est très très flatteur pour nos moyennes de production, les choses comme ça. Mais je pense que ce qui est le plus beau, tu sais, je parlais de nos enfants tout à l'heure, là, je pense que de voir nos enfants s'épanouir sur une entreprise agricole, les voir évoluer, les voir prendre de l'autonomie, je pense que c'est la plus belle chose de laquelle on peut être fier, moi puis mon conjoint, je pense aujourd'hui, de voir nos enfants s'épanouir comme ça, là, c'est merveilleux.
1: Nos enfants sont notre miroir, donc lorsque le reflet est beau, on en est plus content.
0: Oui, exact.
1: Si on avait donné un conseil, je me lance demain matin en agriculture, bon, ça ne sera pas le cas en ce qui me concerne, là. J'aime mon métier d'animateur, mais un garçon, une fille veut se lancer en agriculture, Jessie, si tu lui avais à lui donner un conseil là, avant de se lancer.
0: Le conseil que je lui donnerais, ça serait de bien s'entourer. On a des ressources ici au Bas-Saint-Laurent pour être capable de faire en sorte d'avoir un démarrage d'un démarrage qui va fonctionner. On a, on a l'artère qui peut faire des maillages avec des personnes qui veulent faire des transferts non apparentés. Ça, c'est une option. On a aussi la table de concertation bioalimentaire qui a développé un programme qui s'appelle le Germoir, où ce que les aspirants agriculteurs, agricultrices qui veulent se partir en affaires peuvent être accompagnés par des personnes qui sont capables de les outiller, de les conseiller. Je pense que vraiment là, le mot c'est s'entourer de personnes qui connaissent tout ça puis qui sont capables de les outiller de la bonne façon.
1: Parfait. Et ma dernière question, Jessie, tout à toi, je t'offre une baguette magique et tu peux avec cette baguette changer une seule chose pour améliorer la vie des agriculteurs. Quel souhait tu fais avec ta baguette?
0: Je pense que ce serait avoir le contrôle sur les facteurs incontrôlables.
1: Ah, ça serait tellement beau, effectivement.
0: Ouais, ça aiderait du moins.
1: Hey, ben, en tout cas, ça a été du pur plaisir de te jaser, Jessie. La saison estivale est loin d'être terminée, donc je vais te souhaiter à toi, ton conjoint, toute la famille, le beau papa qui est impliqué, une belle fin de saison et longue vie à la ferme plein soleil. Mais je pense que je pourrais envoyer ce souhait à tous nos agriculteurs, agricultrices, là, un peu partout dans le KRTB.
0: Oui, je te remercie beaucoup.
1: Une belle journée à toi.
0: Toi aussi, bye-bye.
1: Bye-bye. Ah bien, vous avez vu quelle femme incroyable. On en profite en ce mercredi pour saluer tous ceux et celles qui sont peut-être à l'étable présentement à soigner les animaux dans les champs, à faire les récoltes. Une belle fin de saison. Merci d'être là. Merci d'en amener tellement de belles choses, de bonnes choses à la table dans nos assiettes. Donc, on a une pensée pour vous en ce milieu de semaine et vous pourrez entendre ou réentendre cette entrevue avec Jessie là sur notre site web au 95.5.ca. Quelques messages et on s'en va jaser de notre cuisinier ou un de nos favoris au Québec avec Skoda Gaz. Bien sûr, je parle de Ricardo.
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1: Je vois là grandement avancé, donc on va attendre un peu pour Ricardo. Je vous lance ça en toute fin d'émission. On règle notre jeu du plus gros mensonge de l'année avec l'année 1999. Ah bien, le mensonge n'était pas au niveau du cinéma. C'est bien en 99 qu'on a vu Keanu Reeves pour une première fois dans son rôle de Neo, film Matrix. C'est également en 99 à la télé que nous arrivait le phénomène, oui, Bob l'éponge. Par contre, ce n'est pas en 99 que Shakira est devenu une vedette internationale avec son hit Whenever, Wherever. Deux ans après, 2001, c'est la véritable année où tout ça s'est passé. Le lancement d'une grande carrière pour Shakira, qui encore une fois cette année là nous arrive avec une chanson en lien avec la Coupe du Monde de soccer. Ah bien, je laisse maintenant la place et le micro à mon collègue Olivier Poitras avec vous pour les trois prochaines heures. Le meilleur de la musique. On se retrouve demain 6h. L'avant-dernier rendez-vous de la semaine dans les 100 000 matins. François qui vous dit bye-bye et à demain.

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3: Hello, hello, bon début de journée. Olivier Poitras avec vous dans le meilleur de la musique. Un gros merci d'être branché chez nous en ce mercredi 12 août. Journée, j'achète un livre québécois. On en reparlera un petit peu plus tard. On a évidemment de la bonne musique à venir dans les prochaines minutes. On aura du Milky Chance, ça s'en vient avec Stolen Dance. Talk avec Time Machine et Coldplay avec Yellow, c'est ce qui parle là. Je vous souhaite un bon début de journée chez nous.

Le meilleur de la musique, c'est ici jusqu'à midi, jusqu'à l'arrivée de Richard Z. Sirois dans ses grands bazous. C'est Olivier Poitras qui vous accompagne. On aura la musique des Cranberries dans les prochaines. Classe moyenne s'en vient et tout de suite, c'est Milky Chance avec Stolen Dance à haut.

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1: Oh. 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Dans les prochaines minutes, la musique de Somber, ça s'en vient avec Homebreaker. Et au retour, ce sont les Cranberries avec Dreams. Ah, oh!

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1: Aujourd'hui, 12 août, journée, j'achète un livre québécois. Et vous savez que sur plusieurs sites web, entre autres sur les sites à journaux, on vous suggère des top 10, des top 15 de livres à acheter pour cette journée qui est spéciale. Journée importante, d'ailleurs, qui met de l'avant, évidemment, la culture québécoise et les auteurs québécois qui se donnent pour votre lecture. Donc, c'est important. Aujourd'hui aussi, je ferai cette action. J'achèterai un livre. Je vous dirai lequel un peu plus tard. Dans les prochaines, Almost Monday, ça s'en vient.
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2: Ici Michel Scarpino, un autre syndicat de paramédicaux a fait état du rejet d'une offre patronale par ses membres hier, soutenant que la reconnaissance qu'ils réclament n'est pas au rendez-vous. Les membres de la Fraternité des travailleurs du préhospitalier du Québec ont rejeté l'offre qui leur était présentée à 92%. Environnement Canada lance cette semaine un nouveau système d'alerte aux orages et aux tornades pour réduire le nombre d'alertes météo reçues par les Canadiens. Ce nouveau système ciblera spécifiquement les zones concernées plutôt que d'émettre un avertissement général couvrant une large zone. Environnement Canada espère que cette adaptation des systèmes va permettre de prendre plus au sérieux les alertes et d'adapter les comportements en conséquence. Et puis les Québécois pourront observer une éclipse solaire partielle aujourd'hui. La Lune va passer devant le Soleil. L'élément astronomique devrait avoir lieu en début d'après-midi. Notons qu'il est important de ne pas regarder directement le Soleil sans protection adéquate. 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

populaire des années 90. Présentement, ben, sont en tournée un peu partout à travers les États-Unis. Non, malheureusement, ne vont pas s'arrêter au Canada. Je parle de Collective Soul en 1995 avec December, dans le meilleur de la musique, ici, à Oh.

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1: Vous avez peut-être vu ça passer sur vos réseaux sociaux, sur Internet. C'est sorti il y a à peu près 2 semaines et ça continue de tourner encore. Il y a la NFL qui promouvoit l'arrivée de sa nouvelle saison. Et on a utilisé la musique d'un groupe québécois pour promouvoir ce vidéo-là, cette nouvelle saison-là. Et on a utilisé Angine de poitrine qui, bon, vous le savez, là, ce groupe-là fait de plus en plus parler d'eux et à l'international surtout. C'est vous dire à quel point sont rendus big pour être maintenant, pour faire partie à des vidéos de la NFL. C'est quand même assez, assez exceptionnel. C'est pas rien. L'année prochaine, on aura la musique de Shaboozy, ça s'en vient. C'est sa toute dernière Cowgirl au retour. Restez là.
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1: Je vous ai parlé un peu plus tôt comme quoi aujourd'hui, 12 août, c'était la journée J'achète un livre québécois. Mon choix est Musique Plus, du rêve à la réalité. Ces visages se racontent et ça a été publié la semaine dernière par Mélissa Pelletier et Stéphane Plante qui sont des amis. Je me suis dit pourquoi pas attendre en plus la journée J'achète un livre québécois pour acheter ce livre-là. Ce sera mon choix, moi. Dans les prochaines, c'est Edwin Collins, A Girl Like You at O.
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3: Ici Michel Scarpino, un autre syndicat de paramédicaux a fait état du rejet d'une offre patronale par ses membres hier, soutenant que la reconnaissance qu'ils réclament n'est pas au rendez-vous. Les membres de la Fraternité des travailleurs du préhospitalier du Québec ont rejeté l'offre qui leur était présentée à 92%. Environnement Canada lance cette semaine un nouveau système d'alerte aux orages et aux tornades pour réduire le nombre d'alertes météo reçues par les Canadiens. Ce nouveau système ciblera spécifiquement les zones concernées plutôt que d'émettre un avertissement général couvrant une large zone. Environnement Canada espère que cette adaptation des systèmes va permettre de prendre plus au sérieux les alertes et d'adapter les comportements en conséquence. Et puis les Québécois pourront observer une éclipse solaire partielle aujourd'hui. La Lune va passer devant le Soleil. L'élément astronomique devrait avoir lieu en début d'après-midi. Notons qu'il est important de ne pas regarder directement le Soleil sans protection adéquate. 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

Est-ce qu'on peut appeler ça un retour surprise? Ça fait maintenant près de 3 ans que la chanson Houdini est sortie et ça a marché pas rien qu'à peu près. Mais là, on s'en va dans les toutes premières en 2002 avec Eminem et c'est Lose Yourself. Bon mercredi à O.

connaissez probablement le jeu Itster, qui est un jeu musical sur lequel vous devez deviner la chanson qui joue, du moins deviner une période d'année dans laquelle cette chanson-là se situe. Sinon, vous pouvez aussi deviner l'artiste, le titre de la chanson, l'année exacte. Bref, vous savez comment ça fonctionne. Et on a annoncé, bon, il y a déjà plusieurs semaines que ce jeu sera maintenant télévisé à TVA. Probablement à l'hiver 2027. Et il vous reste encore un peu de temps pour vous inscrire. Oui, parce que des inscriptions, vous devez, bon, expliquer vous êtes qui, pourquoi vous devriez aller jouer là. Et vous devez vous trouver 2 à 4 personnes accompagnatrices pour cette série-là. Dépêchez-vous, les inscriptions terminent bientôt. Dans les prochaines, c'est No Doubt.

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1: Oh. Ah ben, je vous invite à rester des nôtres parce qu'à compter de midi, ce sont les Grands Bazous avec Richard Z. Sirois. Vous allez entendre, entre autres, du Dire Straits. Il y aura du Weezer, George Thorogood s'amène aussi. Et à 13h, ben, le meilleur de la musique revient avec Mathieu Guimond pour l'après-midi. On se retrouve demain 13h. Olivier Poitras qui vous souhaite une excellente journée sur les ondes de haut. Salut!
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2: Bonjour, ici Boris Chassaigne. Les amateurs de littérature du Québec sont invités à se rendre en librairie en ce 12 août, alors que la journée J'achète un livre québécois bat son plein. Cette initiative, lancée en 2014, semble produire ses effets. À l'échelle provinciale, les ventes de livres neufs en librairie ont généré des recettes de l'ordre de 470 millions de dollars l'an dernier et de 397 millions de dollars en 2014. Le gouvernement fédéral annonce un financement de 34 millions de dollars pour 141 projets de résilience au changement climatique. Au Québec, le territoire de Kanisataké recevra 1 million de dollars pour la mise en place de solutions de prévention des inondations. Et les amateurs d'astronomie du Québec et d'ailleurs auront droit à un spectacle unique cette semaine, puisque la pluie d'étoiles filantes des Perséides coïncide avec une éclipse solaire partielle cet après-midi. La pluie d'étoiles filantes illuminera le ciel ce soir et jusqu'à vendredi. C'était vos manchettes.
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2: Ben, salut tout le monde. Bienvenue dans ce show radio qui s'appelle Les Grands Bazous. Merci d'être à l'écoute. Un petit bonjour à nos collègues de travail qui sont partout à travers la province.
3: Et puis là, la famille s'agrandit, là.
2: Ben, on est près de 30 stations qui appartiennent au groupe national. Alors, salut tout le monde. J'espère que
3: vous allez.
2: Très fun qu'il y ait un party de Noël.
3: Pas même des. Ouais, ça, on est en train de négocier là-dessus.
2: Hey, à l'époque où on donnait des shows Rock et Belles Oreilles au Spectrum de Montréal, les propriétaires gérants nous ont dit que le record de vente d'alcool de tous les temps au Spectrum appartient à La Petite qui s'en vient.
3: OK.
2: Pas étonnant avec une chanson qui s'appelle One Bourbon, One Scotch and One Beer.
3: Ah, ben oui.
2: Thorough Good au Spectrum, c'était. Écoute, il manquait de bière à la fin du spectacle.
3: On va aller écouter
2: ce grand guitariste au meilleur de la musique.
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1: Ben, le hit marquant appartient à la formation Dire Straits. Pourquoi? Ben, c'est qu'aujourd'hui, c'est l'anniversaire de naissance de Mark Knopfler, auteur, compositeur, guitariste, chanteur de Dire Straits. Il est né le 12 août 1949, donc 76 ans aujourd'hui. 77 ans.
2: Ouais, hein? Si tu sais compter, m'a t'aidé un peu.
1: J'ai coulé mes maths à partir de la première année. Ben, on pense, quand Dire Straits, on pense à des chansons comme Money for Nothing, Walk of Life, on pense à l'album Brothers in Arms, et on pense surtout à ce grand classique du rock, Sultans of Swing de Dire Straits, qu'on écoute au meilleur de la musique.
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0: Ben, si c'est toujours le meilleur de la musique sur le réseau Arsenal Média, le plus grand radiodiffuseur au Québec. On a un quart d'heure non-stop devant nous avec, entre autres, Van Halen et R.E.M. Ça va commencer ce 15 minutes par Bon Jovi. Ça va bien, la tournée?
1: Oui. Bon, malgré un petit problème de santé.
0: Oui, un soir, c'est une infection au sinus. Un show qui a été interrompu. Mais sinon, la voix tient le coup encore après l'opération corde vocale.
1: C'est bien.
0: La tournée va se poursuivre en Europe dans les prochaines semaines. Alors, ça s'en vient, Bon Jovi, dans un instant, avec You Give Love a Bad Name, au meilleur de la musique.
1: Ben, c'est certain qu'il doit faire des vocalises, Richard. Est-ce que toi, t'en fais de temps en temps des vocalises? Hey, j'aimerais ça faire. On va laisser faire, je pense.
0: Oui, laisse faire.
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2: Tripping Daisy avec I Got a Girl pour conclure ce 15 minutes non-stop et dans le monde du sport. Est-ce qu'on a quelque chose à suivre, mon cher
3: Ben,
2: Ron
3: écoute,
2: Fournier?
3: Je vais y aller pour les matchs en concours de la NFL. Vous allez me dire, ben voyons donc, ben oui. Ça a commencé, les matchs en concours du côté de la NFL. Et l'avant-saison va se poursuivre au cours des prochaines heures, je dirais, parce que donc demain, le 13, les Packers de Green Bay affrontent les Steelers de Pittsburgh. Donc, je vous rappelle, c'est toujours en avant-saison. Oui. Détroit affronte les Bengals de Cincinnati. Les Colts d'Indianapolis sont en Nouvelle-Angleterre. Les Chargers de Los Angeles face à Houston, parmi les matchs qui sont présentés ce jeudi. C'est un gros jeudi pour les matchs hors concours, toujours.
2: Tellement hâte que la saison commence. On est deux fans de la NFL, oui. Toi et moi. On continue ce show avec Daniel Boucher, Boulamite, au meilleur de la musique.
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1: Dans le Loup avec la Vallée des Réputations, quel grand artiste. Ouais. Qui était à la première du show hommage du Cirque du Soleil. Ouais. D'ailleurs, ils ont réussi à le faire sortir de chez lui.
2: Exact. Oui, oui. Puis il a même donné une entrevue dans la presse. Ça vous tente d'aller faire un tour sur la version électronique. Là.
1: Excellente entrevue. Demain, ben pour il y aura entre autres Beau Dommage, Green Day, Aerosmith. Et merci Sylvain Caron, indispensable.
2: Toujours le fun. On s'en prend demain, sans faute.
1: Oui. Et je vous invite à rester à l'écoute des stations haut du réseau Arsenal Média parce qu'ici, c'est toujours le meilleur de la musique. Demain, tout le monde. Salut!
3: Bye!

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9: Bonjour, ici Boris Chassaigne. Les amateurs de littérature du Québec sont invités à se rendre en librairie en ce 12 août, alors que la journée J'achète un livre québécois bat son plein. Cette initiative, lancée en 2014, semble produire ses effets. À l'échelle provinciale, les ventes de livres neufs en librairie ont généré des recettes de l'ordre de 470 millions de dollars l'an dernier et de 397 millions de dollars en 2014. Le gouvernement fédéral annonce un financement de 34 millions de dollars pour 141 projets de résilience au changement climatique. Au Québec, le territoire de Kanisataké recevra 1 million de dollars pour la mise en place de solutions de prévention des inondations. Et les amateurs d'astronomie du Québec et d'ailleurs auront droit à un spectacle unique cette semaine, puisque la pluie d'étoiles filantes des Perséides coïncide avec une éclipse solaire partielle cet après-midi. La pluie d'étoiles filantes illuminera le ciel ce soir et jusqu'à vendredi. C'était vos manchettes.
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2: Allô, bon mercredi après-midi. On est le 12 août 2026. Je m'appelle Mathieu Guimond. On passe l'après-midi ensemble jusqu'à 15h avant l'arrivée du trafic sur Haut partout au Québec. Aujourd'hui, 12 août, dans l'actualité, deux choses que vous risquez d'entendre beaucoup parler aujourd'hui. La journée, j'achète un livre québécois et la fameuse éclipse solaire partielle. Il y a des régions du Québec qui seront plus gâtées que d'autres. On va s'en parler au cours de la prochaine heure. Et également, ben, musicalement parlant, on se gâte. Et ça, c'est ma préférée dans les nouveautés qu'on a sur O. Celle-là, je l'adore. En particulier quand Chris Stapleton se met à chanter. C'est Mumford & Sons qui seront du Festival Lasso à Montréal en fin de semaine. On vous les offre avec leur nouveauté. C'est Ear. Bon mercredi.
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On parle de tennis avec les demi-finales qui vont être en vedette ce soir, autant à Toronto qu'à Montréal, dans le cadre de l'Omnium Banque Nationale. Chez les dames, Elena Svitolina et Iga Świątek débutent leur match à 19h. Par la suite, l'Américaine Coco Gauff et la Kazakh Elena Rybakina, 20h10. Et chez les messieurs à Montréal, on va surveiller l'Espagnol Rafael Yodar qui affronte l'Américain Brandon Nakashima à 18h et 19h10 pour l'autre demi-finale entre les Américains Lerner Tien et Ben Shelton. La finale est demain!

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1: J'espère que vous passez un très bon mercredi après-midi, bien branché à O 95.5 au Témiscouata. Je veux saluer toute la gang du Festival du Bûcheron de l'eau renversée qui vous attend. Hey, c'est la troisième édition de l'événement en fin de semaine. Ça débute vendredi, ça se termine dimanche. Au programme des compétitions forestières, je vous avertis, ça va sentir un petit peu le gaz qu'on met dans la scie à chaîne, parce que il y aura des compétitions de sillage, compétitions de pelle mécanique, compétitions de chargeuse, des compétitions forestières qui seront en vedette. Et il n'y a pas que ça au programme. On a de la musique au programme, on a de la bonne bouffe également au rendez-vous. Vous voulez avoir un peu plus de détails sur la programmation de la troisième édition du Festival de Bûcheron de l'eau renversée? Bien, rendez-vous sur la page Facebook de l'événement pour avoir tous les détails pour aller triper là-bas en fin de semaine, vous aussi.
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de tonnes que le chum Richard Zetirois vous offre sur votre heure du lunch du lundi au vendredi avec ses grands bazous, c'est Right Here, Right Now et Jesus Jones qui nous ramène en 1991 sur le meilleur de la musique à eau. Peut-être que vous allez prendre une petite pause durant votre journée de travail, sortir à l'extérieur, regarder l'éclipse solaire partielle. On en jase dans les prochaines minutes à eau. Voici Jonas.

auront les yeux au ciel cet après-midi pour observer l'événement astronomique qui est l'éclipse solaire partielle à laquelle on a droit aujourd'hui au Québec. Bon, ça dépend où est-ce que vous êtes dans la province. Il y a des endroits qui sont plus gâtés que d'autres. Les plus gâtés, Gaspé, 37,5% du soleil va être caché par la Lune aujourd'hui. Par la suite, Baie-Comeau à 33%, 31% pour Rimouski. Et ailleurs au Québec, ça devrait varier entre 24% et 27%. Et vous avez jusqu'à à peu près 14h30 pour voir ça avec les fameuses petites lunettes que vous avez gardées de l'éclipse solaire de 2024. Ça va vous aider pour regarder ça de façon tout à fait sécuritaire. Au pire, il y aura des images sur les réseaux sociaux et aux nouvelles à la télé.

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2: Bonjour, ici Boris Chassaigne. Les amateurs de littérature du Québec sont invités à se rendre en librairie en ce 12 août, alors que la journée J'achète un livre québécois bat son plein. Cette initiative, lancée en 2014, semble produire ses effets. À l'échelle provinciale, les ventes de livres neufs en librairie ont généré des recettes de l'ordre de 470 millions de dollars l'an dernier et de 397 millions de dollars en 2014. Le gouvernement fédéral annonce un financement de 34 millions de dollars pour 141 projets de résilience au changement climatique. Au Québec, le territoire de Kanisataké recevra 1 million de dollars pour la mise en place de solutions de prévention des inondations. Et les amateurs d'astronomie du Québec et d'ailleurs auront droit à un spectacle unique cette semaine, puisque la pluie d'étoiles filantes des Perséides coïncide avec une éclipse solaire partielle cet après-midi. La pluie d'étoiles filantes illuminera le ciel ce soir et jusqu'à vendredi. C'était vos manchettes.
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l'été, le meilleur de la musique, c'est à O. Je pense que ça fait partie des plaisirs de l'été. S'asseoir relax sur le patio, on profite du beau temps avec un livre à la main. Et aujourd'hui, c'est la journée, le 12 août, j'achète un livre québécois. Allez-vous vous rendre en librairie pour aller choisir votre prochain bouquin? On s'agence dans les prochaines minutes de cet événement important pour l'industrie du livre chez nous.

0: des fois, dans la vie, t'as une idée, t'en lances, t'en mets de l'avant, puis tu dis, bon, ça ira peut-être pas plus loin que ça, mais des fois, tu peux être surpris de l'ampleur que ça prend. Alors, les anciens auteurs, Patrice Cazot et Amélie Dubé, qui sont ceux qui sont derrière l'initiative, le 12 août, j'achète un livre québécois. C'est la 13e année consécutive que cet événement-là se tient. Et quand ça a commencé, c'était pas grand-chose. Et c'est devenu quasiment une journée nationale. Où est-ce que le monde de l'édition prépare cette journée-là? Parce qu'on sait que ça va être une journée payante pour le monde du livre au Québec. Alors, beaucoup de gens qui vont se rendre en librairie, qui vont aller assister à des événements avec des auteurs, avec des éditeurs. Allez tout simplement jaser avec votre libraire qui va vous guider. Il y a assurément un livre québécois qui va vous plaire, peu importe le style de lecteur que vous êtes.
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on est une méchante gang, Advantage jalouse quand on écoute cette chanson-là de Seba et Orgue. On vous offre ça sur le meilleur de la musique à haut. Vous restez là dans un moment. On amorce votre retour à la maison tranquillement mais sûrement avec le trafic qui débute dans un petit moment. Ici Mathieu Guimond, passez donc une Moses de belle fin de journée. On se retrouve demain à compter de 13h pour un autre après-midi passé ensemble avec le meilleur de la musique à haut. Bye bye!

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6: Bonjour, ici Boris Chassaigne. Les amateurs de littérature du Québec sont invités à se rendre en librairie en ce 12 août, alors que la journée J'achète un livre québécois bat son plein. Cette initiative, lancée en 2014, semble produire ses effets. À l'échelle provinciale, les ventes de livres neufs en librairie ont généré des recettes de l'ordre de 470 millions de dollars l'an dernier et de 397 millions de dollars en 2014. Le gouvernement fédéral annonce un financement de 34 millions de dollars pour 141 projets de résilience au changement climatique. Au Québec, le territoire de Kanisataké recevra 1 million de dollars pour la mise en place de solutions de prévention des inondations. Et les amateurs d'astronomie du Québec et d'ailleurs auront droit à un spectacle unique cette semaine, puisque la pluie d'étoiles filantes des Perséides coïncide avec une éclipse solaire partielle cet après-midi. La pluie d'étoiles filantes illuminera le ciel ce soir et jusqu'à vendredi. C'était vos manchettes.
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Attendez un peu, je vais enlever mes lunettes. Soleil pour justement, ben, on est sur la fin de cette éclipse partielle un peu partout à travers l'Est du Québec, en Europe. Ils ont vécu la totale, c'est le cas de dire. Sylvain Caron, on commande de haut partout dans l'Est du Québec pour notre après-midi du mercredi, bien rempli avec collaborateurs, bien sûr, notre chronique à game qui était surveillée un peu plus tard cet après-midi. Et aussi beaucoup de choses dans le monde du cinéma. Honnêtement, les nouvelles ce matin là, pointaient beaucoup sur le cinéma et à quelque part de très, très, très bonnes nouvelles, dont une dont on va vous parler un petit peu plus tard tantôt. Nos portions interactives, la question du jour de ce matin avec Mathieu, on aura des réponses là-dessus. Bien, bien le fun. Les gens ont participé en très grand nombre. Ce soir, pour le secteur de Dégely, on a un 30% seulement pour le risque d'averse pour ce soir et cette nuit. Pour le secteur Matane, ce soir, on a là aussi un ciel partiellement nuageux, faible 30% de risque d'averse. Et des risques d'averse du côté de Sept-Îles et Port-Cartier est à 30% avec un risque d'orage et un dégagement en cours de nuit. Et pour le secteur de Rimouski, ben, on a pour ce soir et cette nuit 30% de risque d'averse. Là aussi, les détails météo complets tantôt. Avec vraiment du solide pour démarrer le show. Linkin Park, Indian. Bon mercredi après-midi.

À mesure que ça, oh, pour votre après-midi, Sylvain Caron qui va pouvoir vous jaser justement d'une bonne nouvelle au niveau cinéma dans quelques instants. Le temps de vous rappeler que on nous écoute depuis Amqui, chez Suspension Amqui. Je veux saluer toute la belle gang à l'écoute cet après-midi. D'autres salutations à venir de partout dans l'Est du Québec. Et la musique de T'es même pas là à vous faire entendre. Dracula!

que les gens qui sont à l'écoute, vous connaissez L'Arme fatale. Vous avez déjà vu un des films, mettant en vedette Mel Gibson. Et là, dites-vous une chose, c'est pas terminé. Est-ce qu'on étire la sauce un peu trop? On verra avec le temps, parce que l'écriture du cinquième film de la saga progresse de bonne façon et l'acteur et cinéaste Mel Gibson a aussi confirmé qu'il va, en plus de réaliser le film, va reprendre le rôle du policier Martin Riggs aux côtés de Danny Glover, qui va interpréter le détective Roger Murtaugh. Donc, si le projet se concrétise, cinquième volet de L'Arme fatale qui va prendre l'affiche près de 30 ans après le quatrième chapitre qui a été sorti en 1998. Donc, ça proposera une histoire entièrement indépendante des précédents volets de la franchise. Donc, ça peut vous rassurer. Les quatre premiers volets de L'Arme fatale ont pris l'affiche entre 1987 et 1998. À suivre avec détail de météo au cours des prochains instants dans le meilleur de la musique dans l'Est du Québec sur O.

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0: Bon, non, mais là, on s'en sort quand même pas si mal depuis le début de la semaine avec, bon, des faibles risques de précipitations. Et c'est le cas ce soir. C'est seulement 30% de risque d'averse à Adéjeuner au Témiscouata avec un minimum à 11 degrés. Alors que demain, jeudi, la semaine avance de belle façon. Par contre, on augmente les risques d'averse à 60%. Risque d'un orage en après-midi. Mais on aura notre part de soleil en matinée avec un maximum à 19 degrés. Et beau soleil vendredi pour terminer la semaine maximum à 22. Et la musique de Sugar Ray en souvenir.
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de passage de ça quelques jours à peine au Grand Fête TELUS. C'est Jeff Posé qu'on vient d'entendre ça haut dans l'Est du Québec. Il a participé il y a aussi quelques jours à peine au Festival de la Poutine dans le centre du Québec du côté de Drummondville pour ce qui est du grand Jeff Posé. On en a glissé mot hier avec mon collègue Mathieu et je veux revenir là-dessus parce que à chaque année, la SAC qui refuse certaines plaques d'auto parce que les demandes sont carrément indécentes ou on oublie ça, là, je veux dire. Ben, lance la question après Cameron Whitcomb.

L'artiste canadien Cameron Whitcomb qu'on vient d'entendre dans l'Est du Québec sur O, à lui qui est le seul participant d'American Idol parce qu'il a participé à la 20e saison, soit dit en passant, aux États-Unis, a remporté un Juno. C'était donc fait dans son concours des dernières semaines au mois d'avril 2026 pour cet artiste qui sera présent à Montréal au Festival L'Assaut de Montréal dimanche pour la portion dimanche. Et il y en a plusieurs dans l'Est du Québec d'ailleurs qui vont aller faire un tour du côté de L'Assaut Montréal. Maintenant, allons-y avec les plaques automobiles qui font jaser et qui ont même été refusées de la part de la SAC parce que, bon, les demandes étaient peut-être un petit peu trop osées. Donc, ce sont plus de 110 combinaisons qui ont été rejetées par la SAC. Et sur Narcity, ben, on a mis la main sur la liste pour ce qui est de ces demandes qui ont été refusées pour plusieurs raisons. Donc, on fait preuve d'insouciance à l'égard de la sécurité routière, véhicule avec, bon, idées obscènes, scandaleuses ou de nature sexuelle. Donc, il y en a plusieurs, là, qui, donc, fesses, ça a été partie des demandes qui ont été refusées. Également, fucked. Aussi, on a l'extase qui a été refusée parmi les demandes. Kékette. Et celle-là, je la trouve quand même assez drôle. La figa, la moon et bien d'autres qui font partie de cette liste. Assez comique, merci. Ouais, disons qu'à un moment donné, il faut respecter quand même une certaine rigueur dans ces demandes pour les plaques automobiles personnalisées, évidemment. C'est possible de le faire, d'ailleurs. Je t'appelle chaud, qu'on se lève.

0: Ben, ça va en intéresser plusieurs dans l'Est du Québec parce qu'on se prépare pour du côté de la Matanée en septembre, Matane et hockey, avec match en concours, entre autres, entre le Drakkar de Bécomo, l'Océanique de Rimouski ou Colisée Béton Provincial. Match également plus tard au mois de septembre, la Ligue nord-américaine de hockey, du hockey universitaire féminin aussi au début du mois d'octobre. Donc, dans le cadre de ces trois matchs-là, samedi au Colisée Béton Provincial de 9h à 15h, il y a la vente de sièges réservés et par la suite, le 17 août, les billets réguliers sont en vente dans plusieurs points de vente. Matanée, Dépanneur du Lac, chez Saint-Gelais, à Saint-Anne-des-Monts, chez Chevitch, à Sport JMD aussi du côté de Rimouski, pour la source Amqui, donc, et la source est Amqui Dépanneur à GLS Villeneuve, donc plusieurs points de vente, mais aussi au Colisée Béton Provincial le 17 août pour avoir ses sièges réservés. Et du sport à venir aussi avec Mathieu tantôt. Chronique la game.
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1: Aujourd'hui, c'est la journée j'achète un livre québécois comme à chaque 12 août. Vous vous dites peut-être, hey, moi la lecture c'est pas trop mon sport. Ouais, mais si on introduit le sport dans la lecture, ah, il y a peut-être moyen de vous intéresser. Et c'est ce que je vous propose ce matin, des suggestions de livres québécois où le sport est en vedette parce qu'on écrit des bons au Québec. On a des bonnes histoires sportives à raconter. Puis le premier exemple que je vais vous donner, la première proposition de lecture, ça s'adresse aux plus jeunes et ce qui est

0: Fun, c'est que c'est un auteur de la région que je mets en vedette, un habitué des 100 000 matins. On l'a reçu à quelques reprises dans les studios ici à O98.7. C'est l'auteur rimouskois François Bérubé. Le sport est au cœur de son œuvre littéraire, le chum François, avec ses séries Planète Hockey, Planète Baseball, Planète Soccer, Snowboard, Basket, le livre également autour des Jeux Olympiques, il a même impliqué l'Océanique avec le livre Terre de Champions, tout ça. François met le sport au cœur de son œuvre, puis ça fait en sorte que les jeunes sportifs qui connaissent tout sur le sport, ben vont s'intéresser à la lecture à travers justement les histoires que François raconte. Puis derrière le sport, il y a les thèmes aussi qui reviennent, qui touchent beaucoup de jeunes, hein, que ce soit l'amitié, la rivalité, la confiance, la défaite, persévérance, famille, travail d'équipe. Puis ça explique peut-être un peu le succès de l'approche de François avec sa série Planète. Donc pour un jeune qui est pas nécessairement un grand lecteur, mais qui est un fan fini de sport, les œuvres de l'auteur rimouskois François Bérubé, ça peut être une fiche de belles portes d'entrée vers la lecture. En plus, tout ça, ben, c'est un produit de l'Est du Québec. On remonte un petit peu dans le temps pour l'autre proposition. Le hockey des années 80, il y avait un gars qui était dominant, il s'appelait Mike Bossy. Et il y a un livre très intéressant sur sa vie. 50 jours dans la vie de Mike Bossy par le journaliste sportif Michael Lalancette en collaboration avec la fille de Mike Bossy, Tania Bossy. C'est publié en 2023 aux éditions de l'Homme. Si vous êtes un fan de hockey des années 80, Mike Bossy, là, les chiffres là, impressionnant. En 10 saisons, 573 buts, 4 Coupes Stanley et 9 saisons consécutives avec au moins 50 buts. On capote, Caulfield en a fait une la saison passée pour le Canadien. Mike Bossy, c'était 9 saisons avec 50 buts. Tu parles de statistiques impressionnantes, puis il l'a fait 9 années de suite. Et on s'arrête pas juste aux statistiques, on découvre le gars derrière le joueur, sa famille, son parcours, puis sa vie après le hockey, qui était quand même intéressante. Mike Bossy a travaillé notamment à la radio à Montréal. On l'a même vu dans Pimentfort. Il était humoriste à Pimentfort, souvenez-vous, à télé. Alors, un livre super intéressant qui nous raconte une légende, oui, mais qui nous fait découvrir l'homme derrière la légende. Bon, vous le savez, moi, je suis un fan des Nordiques. J'ai jamais vraiment oublié mon équipe qui est partie de Québec en 95. Alors, je pouvais pas faire autrement que de vous proposer un livre sur l'histoire des Nordiques. Il y en a de très bons qui ont été écrits. Et il était une fois les Nordiques, 100 joueurs racontent, de Benoît Tléroux et Pierre-Yves Dumont, publié en 2024. Ça, c'est un livre super intéressant parce que c'est des gars qui ont porté le chandail du Fleur-de-Lysée et qui nous racontent leurs histoires, tu sais, ce qui s'est passé dans les matchs, les vestiaires, les rivalités, les coéquipiers, jouer contre Montréal, c'était comment. Les gars nous le racontent parce qu'ils l'ont vécu, pis c'est ça qui est intéressant, les coachs qui étaient comment, tout ça, la rivalité avec Montréal, comment ça se vivait, avec des témoignages de Joe Sakic, Peter Stachny, Michel Goulet, Dale Hunter, Matt Sundin, pour ne nommer que ceux-là. Alors, même si les Nordiques ont quitté Québec en 95, ils ont jamais vraiment quitté notre mémoire, et il y a plein de livres super intéressants sur l'histoire des Nordiques, dont celui-là, les 100 joueurs qui racontent l'histoire parce qu'ils l'ont vécu. On va sortir du hockey avec l'autre proposition, on va parler de Alex Harvey. Le livre s'appelle Alex Harvey, le prince, parcours d'un champion. C'est le journaliste sportif Simon Drouin qui a écrit ça. En 2024, c'est paru aux éditions de l'Homme. On sait Alex Harvey, c'est devenu un des plus grands fondeurs de l'histoire du Québec avec des performances incroyables aux championnats du monde, aux Jeux olympiques. Et dans le livre, on met en lumière le fait que Alex Harvey avait à sortir de l'ombre de son paternel, qui était lui-même une légende du sport au Québec, Pierre Harvey, tu sais, une légende dans le monde du cyclisme, une légende dans le monde du ski de fond, et comment il a réussi à devenir sa propre légende, comment il a créé sa propre légende en sortant de l'ombre de son célèbre paternel. Donc, on entre dans les coulisses de sa carrière, les entraînements, les sacrifices, les succès, les moments un peu plus tough. Et ça permet de découvrir un sport qui a moins de couverture médiatique que le hockey. Mais quand Alex Harvey performait, on parlait de ce qu'ils font. Alors, un livre super intéressant. Et je termine avec un livre qui peut vous donner des trucs, qui peut vous aider si vous avez l'intention de vous remettre au sport. On a tout du monde dans notre entourage qui dit « Hey, moi, course à pied. Le marathon, là, je me suis inscrit à une des distances, puis let's go, je me lance dans ça. » Alors, un livre pour vous aider, ça s'appelle « Courir, 101 chroniques, trucs et récits ». C'est publié par l'autrice Josée Prévost en 2025 aux éditions de l'Homme. Et dans le fond, oui, on raconte les chroniques, les trucs, les récits au cours de la course. On vous donne des petits trucs, justement, pour vous aider à vous remettre en forme via la course à pied, parce que c'est un sport qui est souvent choisi choisit peu importe l'âge. C'est un sport qui est accessible. Mais aussi, on s'attarde à qu'est-ce qui nous pousse à commencer et à continuer la course à pied dans ce livre-là. Alors, ben intéressant pour ceux qui veulent se mettre à ce sport-là. Alors, si vous cherchez une bonne raison d'entrer dans un libraire aujourd'hui, le 12 août, ben le sport, on le sait, ça peut être une très bonne porte d'entrée. Alors, nostalgie, découverte, tout simplement parce qu'on aime une bonne histoire. Le sport peut vous aider. À vous aussi, faire en sorte que le 12 août, vous allez acheter un livre québécois. Alors, on encourage nos auteurs, on encourage nos libraires aujourd'hui, les amateurs de sport, avec les nombreuses bonnes histoires qu'on a à raconter dans les livres ici au Québec. Puis d'ailleurs, vous avez des propositions de livres sportifs made in Québec à nous proposer en ce 12 août, la journée J'achète un livre québécois. N'hésitez pas, partagez-nous vos propositions de lecture sportive québécoise via le 418-724-9870.
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0: J'ai salué entreprises dans la veille de Matapédia qui sont à l'écoute de haut dans l'Est du Québec et ça se poursuit ainsi avec la gang du Témiscouata aussi, la gang de Dégelis avec le resto Bonne Assiette. Salutations à vous autres. Je suis certain qu'ils font les bonnes frites aussi là-bas. Ça fait partie de notre question du jour que j'aurai la chance de vous reposer un peu plus tard tantôt parce que Mathieu l'a fait ce matin. On a reçu énormément de réponses parce que c'est la journée internationale quoi de la frite julienne. À quel endroit on fait les meilleures frites? Continuez de répondre sur nos plateformes de haut. On salue la gang d'Intelcom du côté de Sept-Îles et Port-Cartier, le Canadian Tire de Matane. Salutations à vous autres. Et du côté de Rimouski, Réfrigération RC. Donc, ça fait partie de nos salutations, la première salve de salutations pour notre show d'après-midi qui est relancé avec, sans oublier qu'on a nos offres sur la rueprincipale.com, notre portail de magasinage en ligne. 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
2: Ici Michel Scarpino, voici le bilan de l'actualité. Tout d'abord, le général des drones canadiens estime que l'armée est consciente qu'elle doit accélérer l'adoption des systèmes sans pilote et modifier ses relations avec l'industrie, alors qu'elle envisage de se doter de flottes de drones à faible coût et de la technologie nécessaire pour les contrer. Le lieutenant-général Darcy Molstad, du commandement des forces interarmées du Canada, a dit que la guerre en Ukraine avait démontré à quel point les drones pouvaient restreindre les mouvements des troupes et renverser le cours d'un conflit. Les forces armées canadiennes ont organisé hier et aujourd'hui, en collaboration avec des fabricants, un salon consacré aux effets et aux démonstrations de drones intitulé « Accélérateur de système sans équipage Red Cobalt ». Un avocat en droit public qui enseigne à l'Université d'Ottawa tente de faire invalider la loi qui rend le serment au roi facultatif pour les députés de l'Assemblée nationale. Dans la requête qu'il a déposée devant la Cour supérieure à Montréal, Lawrence David accuse le gouvernement du Québec d'avoir outrepassé ses pouvoirs constitutionnels. C'est qu'en décembre 2022, les élus québécois ont adopté le projet de loi 4 qui stipulait que seul le serment d'allégeance au peuple du Québec serait dorénavant requis pour siéger au Parlement. Et dans le passé, pour pouvoir prendre place au Salon Bleu, les députés devaient obligatoirement faire deux serments, le premier au peuple du Québec et le deuxième à la couronne britannique. Et puis les amateurs d'astronomie du Québec seront servis ce soir puisque les astres s'alignent pour faire coïncider les perséides avec une éclipse solaire partielle durant la nuit. Les observateurs qui raffolent de pluie d'étoiles filantes, qui doivent durer jusqu'à vendredi, peuvent maximiser leurs chances d'en apercevoir en se rendant dans un espace dégagé avec le moins de pollution lumineuse possible. Une éclipse lunaire partielle sera également visible dans tout le Québec dans la nuit du 27 au 28 août, offrant ainsi un troisième événement astronomique en un mois. Ça complète vos actualités Arsenal Média. On vous souhaite une bonne fin de journée à notre antenne.
3: Dans le monde du sport, on va commencer par du basketball parce que transaction majeure, je comprends donc, les Lakers de Los Angeles qui ont été vendus aux hommes d'affaires américains Josh Kushner et Bob Iger pour un montant record de plus de 12 milliards de dollars, c'est ce qu'a rapporté ESPN en cours de journée aujourd'hui. Ces hommes-là étaient surtout associés au projet d'expansion de la NBA à Vegas, mais dans un revirement de situation, ils ont déposé une offre agressive pour acheter l'organisation des Lakers de Los Angeles, et c'est une des organisations sportives, ma foi, les plus riches en histoire. Donc, c'est une grosse prise, mais quand même à 12 milliards de dollars. Au hockey, on a pu apprendre au cours des dernières heures que les Sabres de Buffalo ont annoncé la date à laquelle Jason Povinville sera intronisé au Temple de la renommée de l'équipe, l'organisation qui a partagé aujourd'hui que le Québécois, originaire de Repentigny, va recevoir cet honneur en compagnie de l'ancien attaquant de l'équipe, Tomáš Vanek, lors d'une cérémonie avant le match du 14 janvier contre l'Avalanche du Colorado. Au tennis, vous dites que ça se poursuit tant du côté des tournois à Montréal et à Toronto. Et au soccer, le CF Montréal a frappé un grand coup hier. On a octroyé un contrat de 2 ans au Chilien Alexis Sanchez. Il s'est entendu avec le club jusqu'à la fin de la saison de la MLS en 2027. Et donc, ça comprend une option en faveur du CF Montréal pour la saison 2027-2028. On va tenter de mettre un terme à une séquence de 7 matchs sans victoire samedi, alors que le DC United sera de passage au stade Saputo. On a pour la météo, c'est un faible 30% de risque d'averse dans bien des secteurs de l'Est du Québec pour ce soir et cette nuit. C'est le cas du côté de Dégely, avec une nappe de brouillard possible en cours de soirée et de nuit. On a pour ce soir 30% de risque d'averse avec risque d'un orage, dégagement par la suite pour le secteur de la Matanie, du côté de Rimouski. Et de cette île aussi, cette île, c'est un ciel partiellement nuageux, 30% de risque d'averse avec risque d'un orage, minimum à 11 degrés, Rimouski. Là aussi, 30% de risque d'averse ce soir, nappe de brouillard en cours de nuit et minimum à 13 degrés.

En cette journée spéciale, achetons un livre québécois. D'ailleurs, ça devrait être 12 mois par année. Et la journée qui a fait des bébés par la suite, parce que on a d'autres journées thématiques qui sont apparues avec le succès que l'on a connu, justement, avec ce type de journée. Donc, achetons québécois dans bien des affaires. Et pour ce qui est de la culture et de la lecture, ça ne fait pas exception. Deuxième heure du trafic avec Sylvain Caron, toujours des vôtres dans l'Est du Québec. On va profiter de l'occasion tantôt pour y aller de la chronique anniversaire 88-562-81-81 pour souhaiter bonne fête à une personne chère. Et on aura de la techno au cours de la prochaine heure. Tant pour les gamers, parce qu'il y a un nouveau jeu qui sera lancé sous peu, mais on a décidé pour une compagnie de console de jeux vidéo d'y aller là, avec le gros kit à vous proposer. Si vous êtes fans, ce sera à suivre de ce côté-là. Et aussi, parlant de technologie, nouveau téléphone cellulaire, maintenant les nouveaux Google Pixel arrivent. Et on pourra valider un peu si ça vaut vraiment la peine à travers tout ça. Et la musique de Smash Mouth, en souvenir.

on ne change pas les bonnes habitudes musicales. Hein? On est dans le meilleur de la musique sur O et Google ne change pas ses habitudes parce qu'on profite souvent de l'été pour dévoiler cette nouvelle génération d'appareils Android avec son événement annuel Made by Google. Dans le Journal de Québec, on a fait l'essai justement de ces nouveaux appareils pour ce qui est des trois modèles principaux, le Pixel 11, le 11 Pro et le Pixel 11 Pro XL, qui, selon les critiques, reprennent sensiblement les mêmes designs, les mêmes caractéristiques que leurs prédécesseurs. Donc, c'est un peu ce que l'on retrouve avec quelques innovations qu'on a à l'intérieur de ces appareils. Et il y a plusieurs caractéristiques des téléphones qui ont aussi été légèrement améliorées. Pour le reste, c'est un peu la bonne vieille recette que l'on a du côté de Google avec des écrans peut-être à 10% plus lumineux et des écrans qui résistent mieux aux rayures. Semble-t-il, ce qu'on a pu obtenir comme information là-dessus, le Pixel 11 pré-vente, $1,249, le 11 Pro, $1,499, le Pixel 11 Pro XL à partir de $1,799 au Canada. La sortie officielle, écoutez, c'est une question de jour, là, on parle du 20 août prochain. Donc, j'ai l'impression que les amateurs qui nous sont à l'écoute actuellement, vous êtes pas mal déjà des fidèles. Donc, de ce que vous connaissez de votre téléphone, ça va demeurer une formule gagnante. Pour les autres, peut-être que ce serait à découvrir. La pointe, on n'a pas besoin de découvrir sa chanson. C'est un grand classique du rocker avec n'importe quoi.

0: On va poursuivre nos salutations dans quelques instants. On avait Arpin Lépine pour la portion musicale. Arpin Lépine qui fait dans le country folk. On va demeurer quand même dans un style new country tantôt parce qu'on aura la présence de Low Combs à ne pas manquer. Entre-temps, oui, je vous avais promis de parler de jeux vidéo. Ben, dites-vous que Marvel's Wolverine sort dans un peu plus d'un mois et Sony qui offre déjà la chance à des passionnés, oui, de la franchise, de pouvoir se procurer la console, l'ensemble PlayStation 5 édition numérique Battle Yellow aux environs des 900$. Ça inclut un code pour le jeu, aussi bien sûr la console et manette DualSense. Mais si vous avez déjà la console et que vous voulez simplement l'habiller aux couleurs de Wolverine, ben on a des façades Battle Yellow qui sont en vente aux alentours des 100$ canadiens.
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1: C'est parti pour un 30% de risque d'averse tôt ce soir. Ça veut dire qu'on devrait s'en sortir assez facilement. Avec nappe de brouillard selon les secteurs, minimum à 11 degrés. Et demain, une première portion de matinée avec du soleil. Les nuages s'ajoutent par la suite et on a un 60% de risque d'averse et un risque d'orage en après-midi avec un maximum à 19 degrés. Pour l'heure, samedi et vendredi, on va terminer la semaine avant, samedi après, des maximums à 22 sous le soleil. Et la musique de Lou Combs sur le 95.5.
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1: Sylvain Caron qui vous remercie de votre grande fidélité dans l'Est du Québec avec d'autres salutations à faire au cours des prochains instants pour les entreprises qui sont fidèles à eux. Et puis, on va revenir aussi, cette fois-ci, dans le domaine du cinéma. On parlait tantôt de L'Arme fatale qui pourrait connaître une autre suite. Il y a un autre film qui pourrait connaître une suite au cours des prochaines semaines, des prochains mois, mais sans nécessairement avoir une de ses vedettes principales. Donc, il en sera question avec la présence d'Ariane Moffat qui nous amène tout droit du côté de Miami avec votre musique préférée sur Oh!

On parlait tantôt dans le show de l'arme fatale qui va connaître une suite fort probablement. Mais il y a aussi le journal d'une princesse 3 qui, sans être en préparation pour le moment, se confirme de plus en plus. Mais on a pu apprendre aussi au cours des dernières heures que Julie Andrews qui a révélé pour la raison pour laquelle elle ne ferait pas partie de ce troisième film. Elle qui est lauréate d'un Oscar, 90 ans quand même. Elle a expliqué qu'elle ne pensait pas devoir en faire partie parce qu'elle ne veut plus travailler devant la caméra. Elle veut se concentrer sur des voix off également, à des podcasts actuellement. Donc, elle pense simplement ne pas devoir en faire partie. Le premier des trois films, Le journal d'une princesse, célèbre son 25e anniversaire cette année. Et on est en préparation justement pour cette troisième mouture, mais sans Julie Andrews. Je vous rappelle la question du jour. On va dévoiler quelques réponses tantôt. La question dévoilée par Mathieu ce matin. Vos frites préférées, vous les mangez où? Bon, on va s'amuser ensemble au cours des prochains instants alors qu'on a du somber à vous faire entendre.

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2: 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Bon, on continue notre tournée dans l'Est du Québec pour la réponse à la question du jour, à savoir à quel endroit vous mangez les meilleures frites. Bon, il y en a certains et certaines qui ont répondu chez eux. Il n'y a pas de problème de ce côté-là. C'est quand même compréhensible. Pour la côte nord, du côté de Forestville, la cantine Le Vacancier, ça, c'est les réponses de Francis Sagelet. Également, même que Étienne Guillemette nous mentionne que lui, il est fait avec ses patates de son jardin. C'est pas plus compliqué que ça. Dixélie de Port-Cartier pour Cynthia Plourde. On salue l'équipe là-bas. Également, on a aussi le snack bar chez Mimi pour Richard Duguay sur la Côte-Nord. La cantine du camping à Baie-Trinité pour Edith Dignard. Et dans le secteur un peu plus de la Matanie, on a des réponses comme le Métropole du côté de Saint-René. On restera la belle Matane. Réponse d'Audrey Corriveau. Marco Pinault qui nous répond du côté de Saint-René pour ce qui est du Métropole ou le Pêcheur. Donc, la même réponse pour Valérie Desjardins. Donc, merci de vos différentes réponses et vous dire que plus tard dans l'émission, ben, mon ami Mathieu, lui, va faire une tournée vraiment là, la plus complète possible. Il a tellement eu de réponses à cette question du jour que ça prenait une petite chronique là, pour les mêmes moments des 100 000 matins en fin d'émission tantôt. Mais pour l'heure, on va se concentrer sur les anniversaires que l'on vous propose avec Gaétan Roussel, Help Myself. Et pour les anniversaires, vous avez encore 2-3 minutes, 88-562-81-81 via texto.

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1: Et je veux saluer l'attaché politique et aussi très bon partenaire artistique. Je veux le mentionner, je veux le faire sourire. Marc Beaudoin, c'est son anniversaire aujourd'hui. Bonne fête à toi, Marc, de la part de toute l'équipe de Haut dans l'Est du Québec. On a également anniversaire pour Suzanne Harvey, à qui on souhaite la plus belle des journées. Également à Vanessa Lemieux et aussi à Jean-François Chouinard, qui font partie de nos fêtés pour cette journée du mercredi. Et si c'est votre fête, dans l'Est du Québec, que ce soit à DG ou Témiscouata, cette île et Port-Cartier sur la Côte-Nord, et aussi le secteur Matani, Vallée de la Matapédia, Rimouski, on est là pour vous faire entendre votre musique favorite, dont ce grand classique qui fera office de tune qui punch dans quelques petits instants. Le temps de proposer infos, sport et détails de la météo.
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3: Ici Michel Scarpino, voici le bilan de l'actualité. Tout d'abord, le général des drones canadiens estime que l'armée est consciente qu'elle doit accélérer l'adoption des systèmes sans pilote et modifier ses relations avec l'industrie, alors qu'elle envisage de se doter de flottes de drones à faible coût et de la technologie nécessaire pour les contrer. Le lieutenant-général Darcy Molstad, du commandement des forces interarmées du Canada, a dit que la guerre en Ukraine avait démontré à quel point les drones pouvaient restreindre les mouvements des troupes et renverser le cours d'un conflit. Les forces armées canadiennes ont organisé hier et aujourd'hui, en collaboration avec des fabricants, un salon consacré aux effets et aux démonstrations de drones intitulé « Accélérateur de système sans équipage Red Cobalt ». Un avocat en droit public qui enseigne à l'Université d'Ottawa tente de faire invalider la loi qui rend le serment au roi facultatif pour les députés de l'Assemblée nationale. Dans la requête qu'il a déposée devant la Cour supérieure à Montréal, Lawrence David accuse le gouvernement du Québec d'avoir outrepassé ses pouvoirs constitutionnels. C'est qu'en décembre 2022, les élus québécois ont adopté le projet de loi 4 qui stipulait que seul le serment d'allégeance au peuple du Québec serait dorénavant requis pour siéger au Parlement. Et dans le passé, pour pouvoir prendre place au Salon Bleu, les députés devaient obligatoirement faire deux serments, le premier au peuple du Québec et le deuxième à la couronne britannique. Et puis les amateurs d'astronomie du Québec seront servis ce soir puisque les astres s'alignent pour faire coïncider les perséides avec une éclipse solaire partielle durant la nuit. Les observateurs qui raffolent de plus d'étoiles filantes, qui doivent durer jusqu'à vendredi, peuvent maximiser leurs chances d'en apercevoir en se rendant dans un espace dégagé avec le moins de pollution lumineuse possible. Une éclipse lunaire partielle sera également visible dans tout le Québec dans la nuit du 27 au 28 août, offrant ainsi un troisième événement astronomique en un mois. Ça complète vos actualités Arsenal Média. On vous souhaite une bonne fin de journée à notre antenne.
4: Transactions financières majeures chez les Lakers de Los Angeles. Ils ont été vendus aux hommes d'affaires américains Josh Kushner et aussi Bob Iger pour un montant record d'un peu plus de 12 milliards de dollars pour une franchise. Je comprends là, que c'est une des franchises sportives les plus en vue, mais n'empêche que ça commence à faire du bidou là pour ce qui est de la concession. C'est ce qu'a rapporté ESPN aujourd'hui. Ils étaient associés, ces gars-là, au projet d'expansion de la NBA à Las Vegas, mais dans un revirement de situation, ils ont donc déposé cette offre agressive pour donc acheter l'organisation des Lakers de Los Angeles. Voilà que c'est confirmé. Au hockey, c'est confirmé aussi pour les Sabres de Buffalo. On a annoncé la date à laquelle Jason Pominville fera son entrée au temple de la renommée de l'équipe, l'organisation qui a annoncé aujourd'hui que le Québécois, originaire de Repentigny, recevra cet honneur en compagnie de l'ancien attaquant de l'équipe, Tomáš Vanek, lors d'une cérémonie avant le match du 14 janvier face à l'Avalanche du Colorado. Au tennis, les activités se poursuivent, tant du côté de Montréal chez les hommes qu'à Toronto du côté des femmes pour ce qui est de l'Omnium Banque Nationale. Et une bonne prise, on chiale souvent contre l'organisation du CF Montréal dans sa gestion du personnel et de l'équipe. Mais là, hier, c'est quand même un bon coup, alors qu'on a octroyé un contrat de 2 ans au Chilien Alexis Sanchez. Il s'est entendu avec le club montréalais jusqu'à la fin de la saison de la MLS en 2027. D'ailleurs, l'entente comprend aussi une option qui est en faveur du CF Montréal pour la saison 2027-2028. Sur le terrain, ça va pas nécessairement bien pour le CF. On tente de mettre un terme à une séquence de 7 matchs sans victoire. Ce sera samedi, lors de la visite du DC United au stade Saputo. Similaire comme portrait dans l'Est du Québec pour les prévisions météo. C'est pas mal un 30% partout de risque d'averse. À DG, on a un minimum à 11 degrés ce soir avec nappe de brouillard pour le secteur de Matane ce soir. Partiellement nuageux, là aussi 30% de risque d'averse et un risque d'orage pour un minimum à 12 degrés. Et pour 30% de risque d'averse, risque d'un orage également avec un minimum à 11 degrés, nappe de brouillard pour cette île et Port-Cartier. Et on est dans ces mêmes eaux, le 30% de risque d'averse tôt ce soir, nappe de brouillard en cours de nuit et un minimum à 13 degrés à Rimouski.

0: À déjeuner, on dit bonjour à la gang de Témis Chevrolet, à J.A. Saint-Pierre et fils, bien branché sur Haut dans l'Est du Québec. Merci d'être là, la gang. 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À la gang du IW à Sept-Îles, Olivier Occasion, la gang de Gagnon et Frères également qui sont à l'écoute de Haut. Pour la matinée, la gang du Sport Expert, de Flore Déco, d'Accès Fermant. D'ailleurs, on a aussi la gang du Dépanneur du Lac. Parlant du Dépanneur du Lac, demain, notre biérologue, notre spécialiste Mathieu Fortin sera là pour la chronique bière. J'ai hâte de lui parler à part de ça, donc c'est à ne pas manquer. Avec à surveiller au cours de la prochaine heure, meilleur moment des 100 000 matins avec Mathieu, les réponses à notre question du jour. Et on parlait de voitures. Le vol de voitures, les statistiques sont quand même encourageantes depuis une couple d'années. Quoique, il y a trop de voitures qui se font voler au Québec, hein. Ben, n'empêche. Avec, à surveiller pour la portion musicale, ben, cette chanson que voici.
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0: Il poursuit sa tournée Blue Electric Light Tour, immense tournée mondiale qui fait suite à la sortie en mai 2024 de son 12e album studio Blue Electric Light. Il a dû, malheureusement, hier, reporter un spectacle qui était prévu du côté de Bordeaux. Ça tombe bien parce que le spectacle sera présenté sans trop de problèmes demain. L'excellent Lenny Kravitz en souvenir avec Are You Gonna Go My Way pour la toune qui punch.
1: La toune qui punch.

plutôt. Tantôt, je parlais d'ennui de santé pour Lenny Kravitz, ennui de santé temporaire. C'est un peu plus sérieux. Par contre, pour le chanteur britannique Rod Stewart, 81 ans, il a annulé la fin de sa tournée aux États-Unis, y compris plusieurs concerts qui étaient prévus à Las Vegas à la suite d'une opération au cœur. Donc, vous comprendrez que ça prend une période de repos. C'est ce qu'il va faire au cours des 4 prochaines semaines pour retrouver pleinement la forme avant de remonter sur scène. Et ça signifie qu'il ne pourra pas poursuivre sa tournée actuelle. Il se porte très bien, a repris ses activités quotidiennes habituelles. C'est ce qu'on retrouve sur un message qui a été envoyé sur les réseaux sociaux. Et au mois de juin dernier, il y avait d'autres petits problèmes. Il avait été mis sous oxygène lors d'un concert dans l'Utah. Il avait confié qu'il avait failli s'évanouir, selon plusieurs médias. Donc, qu'il reprenne santé tranquillement, pas vite, pour nous proposer des bons spectacles partout sur la planète, quand même, à son âge. Rod Stewart, 81 ans. Les Colocs et le classique La Rue Principale. Nous autres, on chante ensemble cet après-midi, OK? Sur les ondes de haut, c'est reparti.

promis de parler de jeux vidéo. On l'a fait au cours de la dernière heure et c'est la folie pour Grand Theft Auto 6. Mais c'est la folie, oui, pour la version de base qui est proposée avant sa sortie. Mais c'est encore plus populaire pour la version la plus chère, l'édition Ultimate qui grimpe à 139,99 $. Et c'est cette dernière qui donne accès au contenu exclusif qui est encore plus populaire parmi les précommandes. C'est ce que mentionnent plusieurs spécialistes et la maison mère de Rockstar Games dans une entrevue à CNBC. Ça s'explique un petit peu par la faible différence de prix parce que, bon, faut payer quand même un bon montant, le 109 pour le modèle de base. Et pour ce qui est du modèle de luxe, ben, on est à quoi? Aux alentours des 139 $, mon Dieu, tant qu'à y être. Pour la différence de prix, on y va ainsi. Celui qui est à venir en musique sera prochainement le 24 août du côté de l'amphithéâtre Cogeco à Trois-Rivières. Et c'est l'excellent Bryan Adams qui sera de passage au Québec avec sa tournée Whirlwind Punches. Et on vous l'en fait entendre.

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2: Partenaire météo complet avec un 30% de risque d'averse tôt ce soir. Marque de brouillard se formant au cours de la nuit prochaine à dégeler au Témiscouata pour un minimum à 11 degrés. On aura notre part de soleil, mais surtout en matinée, début de matinée demain, par la suite nuages et 60% de risque d'averse, voire même un risque d'orage en après-midi avec un maximum à 19 degrés. Pour le moment, ben ça fait partie des bonnes nouvelles. Je peux même aller jusqu'à samedi, vendredi et samedi. On a du beau soleil en vue avec, comme promis, ce succès souvenir de Bryan Adams.
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commençons avec les activités dans l'Est du Québec avec ce très grand classique du Canadien Bryan Adams avec présentation au cours des prochaines heures du Théâtre du Bic. Si on va à Rimouski, ça continue. La femme ordinaire, chevrochant l'orignal, c'est jusqu'au 15 août. Donc, quelques représentations encore au Théâtre du Bic. Avez-vous intéressé? Et au cours de la fin de semaine, il faut pas oublier qu'au Parc de la Gare de Rimouski, il y a le marché public qui vous donne rendez-vous à chaque samedi entre 10h et 14h, et ça jusqu'au 31 octobre. À Sept-Îles-et-Port-Cartier, gros week-end d'activités à surveiller avec l'édition 2026 pour le Festigrill qui propose ou qui accueille le Ribfest à Sept-Îles du 14 au 16 août au Parc du Vieux-Quai. Des micro-brasseries, distilleries, des restaurants, des kiosques pour combler toutes les envies. Et le 21 août, un spectacle qui approche quand même à la salle JMD, c'est celui de Louis-Jean Cormier, son spectacle « Les Entretois ». Donc, les billets sont disponibles sur le site internet du jmd.com. Du côté de Déjeuner, on parlait de gros week-end. Hey boy, il y en a tout un chez vous, là. Avec donc ce qui est présenté du 14 au 16 août prochain, c'est la 7e édition du Grand Festival Canin de Déjeuner. Et on vous propose des éleveurs de chiens, des compétitions canines, de la musique, des kiosques, des food trucks. Donc, du gros plaisir pour tout le monde. Et il y a aussi la 3e édition du Festival du Bûcheron de l'eau renversée. Encore une fois, c'est un gros week-end, 14, 15 et 16 août, avec de la visite et des participants provenant de partout au Québec et du Nouveau-Brunswick. Donc, ça promet énormément de ce côté. Ce soir, j'ai pas eu le temps d'en parler à Rimouski. Pointe-au-Père, pour être plus précis, série de balles molles. C'est ce soir que ça commence au terrain de balle aux alentours des 19h30. Allez-y faire un tour. À Matane aussi, il y a de la balle ce soir au stade du Rempart, 19h15, avec à surveiller donc le marché des créations et le marché public de la Matanie de 10h à 15h. C'est au marché public, donc pour les 16 et 17 août. Donc, ça fait partie des événements qui sont attendus au cours de des prochains jours. Il y a le spectacle de Ben Monk Blues au Talent Show le 17 août à 19h à Promenade des Capitaines. Et vous dire que, évidemment, M Digital, hein, le festival de musique électronique et d'art numérique en bord de mer, eh bien, ça commence dès demain jusqu'au 15 août à la plage de Matane et le centre d'art Le Barachois. Les billets disponibles sur mdgtl.ca et on vous invite justement à réserver pour le week-end et à vous amuser ferme un petit peu partout à travers l'Est du Québec avec ces différentes activités qui vous sont proposées. Talk, se mêle au party dès maintenant.

0: Mon ami Mathieu, ce matin, qui vous a posé la question du jour, à savoir à quel endroit on mange les meilleures frites. Et il nous a fait là, une espèce de récapitule, à tout le moins en partie, là, parce qu'on a tellement reçu de réponses, ça n'a pas de bon sens. Puis merci d'ailleurs de continuer de collaborer avec nous, d'embarquer dans nos interactions via texto, le 88-562-8181, sur nos différentes plateformes de haut. Donc Mathieu, tantôt, dans ses meilleurs moments des 100 000 matins, va nous proposer justement une pléiade de vos réponses. Et aussi pour ce qui est du secteur de la Matanie, dans quelques petites secondes à peine de votre côté, c'est une entrevue que je vais réaliser avec trois dames de cœur dans la Matanie qui vont organiser un événement bien spécial. Annie Lavoie, Isabelle Renaud et Nathalie Collin. Ce sera à surveiller au cours des prochains instants.
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0: On est le mercredi 12 août. Aujourd'hui, c'est la journée nationale des frites juliennes. Ça nous a inspiré notre question du jour. Je veux savoir où est-ce qu'on mange les meilleures patates frites dans l'Est du Québec. Allez-y de vos propositions via nos réseaux sociaux, via nos pages Facebook de Haut dans l'Est du Québec et via le 418-724-9870. J'ai fait une belle découverte, moi, en fin de semaine passée. Durant ma semaine de vacances, je suis parti en road trip un moment donné avec ma blonde. On s'est ramassé dans une microbrasserie à Poinégamou qui s'appelle... Le secret des dieux, bière vraiment très bonne, c'est dans un ancien monastère, dans le fond, où il y avait des moines, qui finalement on aurait aménagé tout ça en microbrasserie avec petit pub, et je me suis offert un petit burger, comme ça, j'avais faim. Mais quand j'ai mangé les frites là-bas, my God, les frites étaient ça à coche, c'est vraiment... Les meilleurs que j'ai mangé depuis un méchant bout de temps, même que quand la serveuse est venue et qu'elle m'a posé la traditionnelle question, est-ce que c'était à votre goût? J'ai dit, hey, vos frites sont vraiment ça la coche. Alors, si vous passez dans ce coin-là, pas une gamouque, là, allez essayer ça, les frites à ce microbrasserie-là. Vraiment on the coche, comme on dit. En bon québécois. Dans les différents commentaires qu'on a reçus, ben, y en a un, j'ai fait comme, hey, écoute, faut qu'on se parle. C'est notre foodie officiel ici à O98.7 à Rimouski depuis quelques années. L'ami Nico Lavoie qui est là. Salut Nico, comment tu vas?
1: Ça va très bien, toi.
0: Yes. Nico, toi, tu t'y connais en patates frites?
1: On peut dire ça.
0: Toi, les meilleures patates frites que tu as mangées, à part celles que tu fais, bien évidemment, là.
1: Ben, il y a dans le coin, là, je te dirais, c'est à Saint-Anne-des-Monts, là, la petite Bertha. Là.
0: OK.
1: Et c'est vraiment fait là, à l'ordre. Là. T'es vous qui est tranche à fur et à mesure. C'est vraiment une petite cantine, donc ils peuvent se permettre ça. Là.
0: OK, donc comme travail, là. Quand tu dis ils font les choses comme il faut, là, ils les tranchent à la main, là, vraiment, là, t'es vois à l'œuvre, ils te font ça quasiment en temps réel, tes frites. Là.
1: Oui, un peu comme dans le temps, pour ceux qui se rappellent, la petite cantine de la Voie des Jardins à Rimouski.
0: Oui! Ah! Hey, c'est vrai, c'était bon, là. Hey, je faisais des rides de bicycle pour aller chercher des frites parce qu'on mangeait des roteux sur l'heure du lunch, là.
1: Oui. Ouais. C'était la meilleure place parce que c'est justement ça. Il est tranché à fur et à mesure, il est blanchissé à fur et à mesure.
0: OK, donc...
1: Ça se faisait...
0: Donc, ça, c'est ta proposition, Saint-Anne-des-Monts, la petite Bertha, ouais. Pour des bonnes patates frites. Mais toi qui se connais en patates frites, tu travailles dans le domaine de la restauration. Un truc pour faire en sorte que, quand t'en fais à la maison, tu manques pas ton coup. Qu'est-ce qui fait une bonne patate frite?

0: patates, Nico?
1: Ben, premièrement, c'est la sorte de patates qu'il faut utiliser.
0: Okay.
1: Il y a seulement trois sortes de patates qu'on peut vraiment utiliser pour faire des bonnes frites. Soit la pomme de terre rouge, qui, elle, lors de la cuisson, va devenir plus brunante un peu à cause qu'elle contient plus de sucre.
0: OK.
1: Il y a la roussette et la Idaho.
0: OK.
1: Ça va faire des patates blanches, croustillantes, un peu style McDo, si on veut, là.
0: OK.
1: Donc, pour faire une bonne frite, c'est également, ça prend une bonne huile. On y va soit avec une huile d'arachide ou une huile de tournesol.
0: OK, c'est vraiment les deux meilleurs, là.
1: Oui, parce qu'ils ont un point de fumée élevé. Ça, le point de fumée élevé, ça veut dire que ça résiste plus à haute température que l'huile de canola.
0: OK, OK.
1: L'huile de canola, en friture, travaille ça à 350 degrés. Donc, les gens à la maison, si vous avez juste de l'huile de canola, vous faites vos frites à 350, pas plus élevé la température.
0: OK.
1: Mais l'huile d'arachide et l'huile de tournesol, on peut travailler ça jusqu'à 375, ce qui est la température idéale pour faire des excellentes frites.
0: OK. Puis là, avec ça, y a-t-il d'autres méthodes, y a-t-il d'autres choses qu'il faut faire pour que nos frites maison soient aussi bonnes que celles qu'on mange à la cantine?
1: Oui. Le fameux blanchissage qui appelle, c'est que vous mettez votre huile à 325 degrés, peu importe le type d'huile. Vous mettez vos frites 6 à 7 minutes.
0: OK.
1: Ensuite, on laisse un repos de 8 à 10 minutes. Là, vous remontez votre huile en température. Si vous êtes avec le canola à 350, arachide tournesol 375, un coup que votre huile est revenue à température, on plonge ça un 3 minutes et demie, pas plus. Et immédiatement à la sortie, un coup les avoir très bien secoués, vous les mettez dans un coup de poule, ça prend une bonne pincée de sel sur les frites.
0: OK, il faut vraiment les assaisonner comme ça, là, direct quand on les sort de l'huile pour faire en sorte qu'ils vont goûter quelque chose, là.
1: Ils vont goûter quelque chose, puis c'est que le sel va absorber le surplus d'huile qu'il va avoir sur la patate.
0: Ah, ça vois-tu, je savais pas ça, moi, que le sel avait cette propriété-là, Nico.
1: Oui. Donc, vous n'aurez pas le goût de l'huile graisseuse dans la bouche lorsque vous allez manger votre frite. Vous allez vraiment avoir le goût de la patate. Puis cette méthode-là, ben c'est la méthode belgique qu'on appelle, parce qu'on va dire comme on dit, en Belgique, c'est là qu'ils font les meilleures frites au monde.
0: Oui.
1: Pour en avoir déjà mangé avec mes cousins, là, j'ai capoté.
0: Tous les jours,
1: il faudrait que je mange une patate frite, parce qu'ils sont écœurants, c'est débile. Puis c'est là-bas que j'ai réussi à avoir là, cette méthode-là, puis que je me suis fait expliquer par un cuisinier de la Belgique.
0: OK.
1: J'ai eu mon cours de frites avec ce gars-là. Je le remercie.
0: Ben c'est drôle, tu vois, tu me parles de ça. Mon frère, t'allais faire un voyage de vélo en Belgique, puis il m'a dit, c'est là, il a mangé les meilleures frites. Hey, Nico, je savais que t'étais le gars à qui il fallait parler pour ce sujet-là de patates frites ce matin. Merci d'avoir pris quelques minutes pour nous jaser et de nous avoir partagé ton savoir en la matière dans les 100 000 matins.
1: Ça fait plaisir.
0: Hey, salut, Nico, bye-bye.
1: Bye-bye.
0: Non, mais je savais que c'était à lui qu'il fallait parler pour ça. Hey, on continue avec vos commentaires. Vous continuez de nous envoyer les spots où on mange les meilleures patates frites dans l'Est du Québec. 88-724-9870 et les pages Facebook de haut. On va revenir là-dessus assurément d'ici 9.

dernière de la semaine du trafic, il va sans dire, avec aussi à surveiller demain dès 6h notre émission matinale, les 100 000 matins, avec Mathieu Guimond, qui va nous proposer la question du jour, qui est actuellement disponible sur nos plateformes, si vous voulez y répondre, vos récents coups de cœur en matière de séries à écouter. Il y a la Connect la Game, les pires histoires de tricherie dans le monde du sport. Ça risque d'être fort intéressant. Et on a Marc Bouchard qui est de retour avec la chronique automobile. D'ailleurs, l'ami Marc viendra nous retrouver plus tard à l'automne pour le trafic avec donc retour d'argent sur les contrats de location et le quiz judo. Le plus gros mensonge de l'année. Donc ça, c'est à surveiller. Pour ma part, je suis avec Richard Zetirois demain pour la présentation des Grands Bazous partout sur le réseau. Et avec vous autres demain, évidemment, pour la dernière de la semaine du trafic. On a les hits qui s'en viennent dans quelques instants. Sylvain Caron vous dit bye-bye.

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6: Ici Michel Scarpino, un avocat en droit public qui enseigne à l'Université d'Ottawa, tente de faire invalider la loi qui rend le serment au roi facultatif pour les députés de l'Assemblée nationale. Dans une requête, Laurence David accuse le gouvernement du Québec d'avoir outrepassé ses pouvoirs constitutionnels. C'est qu'en décembre 2022, les élus québécois ont adopté le projet de loi 4 qui stipulait que seul le serment d'allégeance au peuple du Québec serait dorénavant requis pour siéger au Parlement. Le ministère de l'Environnement serre la vis. Les entreprises qui exercent des activités industrielles à risque élevé seront passibles d'une amende 10 fois plus élevée qu'auparavant si elles contreviennent à la loi sur la qualité de l'environnement. Par exemple, en cas de non-respect d'une condition d'autorisation ministérielle, la nouvelle sanction pécuniaire sera de 75 000 $. L'amende pour le rejet d'un contaminant dans l'environnement passe de 30 000 à 300 000 $. Et puis environ 150 chantiers de construction sont ralentis ou paralysés par la grève des ingénieurs du gouvernement, estime l'Association des constructeurs de routes et grands travaux du Québec. Cette grève illimitée de l'Association professionnelle des ingénieurs du gouvernement du Québec a débuté le 6 juillet. Ils sont 1900 ingénieurs à travailler principalement au ministère des Transports, mais aussi à ceux de l'environnement, des affaires municipales, de la cybersécurité. C'était vos actualités Arsenal Média. On vous souhaite une bonne soirée à notre antenne.
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3: Bon début de soirée, bon mercredi. Mon nom est Chuck et je m'installe pour la prochaine heure avec des numéros 1 des 30 dernières années. Alanis Morissette s'en vient dans les prochaines minutes avec You Oughta Know. On aura aussi Youngblood pour Zombie. Deux gars avec qui j'irai prendre une bière dans un chalet. Ça doit être divertissant de passer une soirée avec eux autres. Noah Kahan et Post Malone pour Dial Drunk. Mais quand on veut passer du temps près de des artistes, faut quand même s'assurer qu'on a la permission. The Offspring l'a vécu avec son show à Saint-Jean-sur-Richelieu quand une fan est montée sur scène. Disons que ça les a déstabilisés un peu. Ils ont donné tout un show un peu partout au Québec dans les festivals dans les dernières semaines. The Offspring, Self-Esteem sur le meilleur de la musique.

0: 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Gros show ce soir avec du new country qui s'en vient. Miles on it de Kane Brown et Marshmello. Cargirl, le dernier hit de Shaboozy, ce sera là aussi. Le temps d'entendre du pop-punk. On est gâtés aussi là-dessus à soir. On a commencé avec du Offspring. Il y aura du Blink-182 un petit peu plus tard. Et pour l'instant, c'est Green Day Out.
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1: Blink 182 s'en vient avec The Rock Show. Blink qui travaille sur un nouvel album en ce moment. Ça a été confirmé par Travis Barker. On prend notre temps. On a jusqu'en 2027 pour le faire avec des festivals qui ont été annoncés à l'été 2027. Et aussi, Travis Barker a parlé de son documentaire qui sort demain, le 13 août, sur Disney+ et Hulu. Ça retrace la vie du batteur de Blink 182, son ascension avec le groupe vers la gloire et bien sûr, son crash d'avion de 2008 en Caroline du Sud qui a coûté la vie à 4 des 6 passagers à bord. Donc, Travis Barker qui a vraiment, littéralement, frôlé la mort à ce moment-là, se livre à cœur ouvert dans ce film de 90 minutes qui s'appelle Louder Than Fear. C'est vraiment à regarder pour les fans de Travis Barker et de Blink, et moins à regarder pour ceux qui ont peur en avion. Blink s'en vient en haut!
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1: C'est tout pour les hits. On se retrouve demain pour l'édition du jeudi. D'ici là, pour bien commencer ta journée, 6h les 100 000 matin, c'est le rendez-vous. Mon nom est Chuck. Je te souhaite un très beau mercredi soir. Goodbye.
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2: Ici Michel Scarpino, un avocat en droit public qui enseigne à l'Université d'Ottawa, tente de faire invalider la loi qui rend le serment au roi facultatif pour les députés de l'Assemblée nationale. Dans une requête, Laurence David accuse le gouvernement du Québec d'avoir outrepassé ses pouvoirs constitutionnels. C'est qu'en décembre 2022, les élus québécois ont adopté le projet de loi 4 qui stipulait que seul le serment d'allégeance au peuple du Québec serait dorénavant requis pour siéger au Parlement. Le ministère de l'Environnement serre la vis. Les entreprises qui exercent des activités industrielles à risque élevé seront passibles d'une amende 10 fois plus élevée qu'auparavant si elles contreviennent à la loi sur la qualité de l'environnement. Par exemple, en cas de non-respect d'une condition d'autorisation ministérielle, la nouvelle sanction pécuniaire sera de 75 000 $. L'amende pour le rejet d'un contaminant dans l'environnement passe de 30 000 à 300 000 $. Et puis environ 150 chantiers de construction sont ralentis ou paralysés par la grève des ingénieurs du gouvernement, estime l'Association des constructeurs de routes et grands travaux du Québec. Cette grève illimitée de l'Association professionnelle des ingénieurs du gouvernement du Québec a débuté le 6 juillet. Ils sont 1900 ingénieurs à travailler principalement au ministère des Transports, mais aussi à ceux de l'Environnement, des Affaires municipales, de la cybersécurité. C'était vos actualités Arsenal Média. On vous souhaite une bonne soirée à notre antenne.
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Gelé. On se souhaite une excellente soirée. Tommy Coderre qui est avec vous jusqu'à minuit, toujours sur les ondes du O95.5. Et si vous êtes à la recherche d'un nouveau défi ou peut-être d'un premier emploi, le resto La Bonne Assiette de Dégelé cherche à combler sa belle équipe. Montemiscouata.com, vous allez directement dans offre d'emploi. Il y a une cuisinière ou une serveuse aussi qui est recherchée là présentement. Donc si jamais ça vous tente d'avoir une première expérience ou justement de continuer de travailler dans le domaine, c'est la place pour vous. En attendant, je vous lance le meilleur de la musique pour que vous puissiez rejoindre la meilleure équipe

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À toute ma gang de dégelé, à toute ma gang du Témiscouata, je vous salue, je vous souhaite une excellente soirée. Tommy Coderre qui est toujours avec vous. Et je veux juste vous rappeler que c'est cet automne, hein, que l'autoroute 85 va être entièrement complétée entre le Nouveau-Brunswick et Rivière-du-Loup. On salue tous ceux et celles qui travaillent sur ce gros chantier-là, cette énorme distance-là, en fait, qui va être totalement rénovée. Hein, un beau mercredi soir à tous ceux et celles qui nous écoutent, là, qui vont travailler ou qui travaillent déjà sur le coup. Et je vous envoie le meilleur de la musique toute la soirée jusqu'à minuit.

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3: Ici Michel Scarpino, un avocat en droit public qui enseigne à l'Université d'Ottawa, tente de faire invalider la loi qui rend le serment au roi facultatif pour les députés de l'Assemblée nationale. Dans une requête, Laurence David accuse le gouvernement du Québec d'avoir outrepassé ses pouvoirs constitutionnels. C'est qu'en décembre 2022, les élus québécois ont adopté le projet de loi 4 qui stipulait que seul le serment d'allégeance au peuple du Québec serait dorénavant requis pour siéger au Parlement. Le ministère de l'Environnement serre la vis. Les entreprises qui exercent des activités industrielles à risque élevé seront passibles d'une amende 10 fois plus élevée qu'auparavant si elles contreviennent à la loi sur la qualité de l'environnement. Par exemple, en cas de non-respect d'une condition d'autorisation ministérielle, la nouvelle sanction pécuniaire sera de 75 000 $. L'amende pour le rejet d'un contaminant dans l'environnement passe de 30 000 à 300 000 $. Et puis environ 150 chantiers de construction sont ralentis ou paralysés par la grève des ingénieurs du gouvernement, estime l'Association des constructeurs de routes et grands travaux du Québec. Cette grève illimitée de l'Association professionnelle des ingénieurs du gouvernement du Québec a débuté le 6 juillet. Ils sont 1900 ingénieurs à travailler principalement au ministère des Transports, mais aussi à ceux de l'environnement, des affaires municipales, de la cybersécurité. C'était vos actualités Arsenal Média. On vous souhaite une bonne soirée à notre antenne.